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Je me souviens, quand j'étais petit à la maison, le plus difficile, c'était la fin du mois. Surtout les 30 derniers jours. Parce qu'à cette époque-là, mon père, il travaillait à mi-temps, comme il disait. Il travaillait 12 heures par jour. Le reste du temps, il faisait ce qu'il voulait. Il allait bosser avec son vélo, il revenait de bosser avec son vélo, il glaçait son vélo, déglaçait son pantalon, il faisait ce qu'il voulait. À cette époque-là, il y avait beaucoup de boulot pour les ouvriers. Ils n'étaient pas beaucoup payés, mais il y avait beaucoup de boulot. Maintenant, ils sont mieux payés, les ouvriers. Et c'est fini, il n'y a plus de boulot. Elle circulait, il n'y a rien à voir. Allez.

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4: Bonjour à tous et bienvenue dans ce nouvel épisode de Hors les murs, une émission dédiée à l'aumônerie des prisons. Donc aujourd'hui, je reçois Ange qui est un ami, un frère depuis, on se connaît maintenant depuis pas loin d'une dizaine d'années, je crois. Et donc Ange est aussi aumônier avec moi à la prison de Villeneuve-les-Maguelones. Donc bonjour Ange.
5: Bonjour Samuel.
4: Alors est-ce que tu peux nous raconter un peu comment ça t'est venu de devenir aumônier? Est-ce que pour toi c'est une vocation? Est-ce que c'est quelque chose auquel tu pensais depuis longtemps? Est-ce que c'est devenu comme ça soudainement?
5: Ben, pour être honnête, je ne pensais pas du tout aller travailler dans les prisons en tant qu'aumônier. Je travaillais comme pasteur, je travaillais dans les églises, sur plusieurs choses, mais j'avais jamais pensé aller travailler en tant qu'aumônier. Et on m'a fait la proposition plusieurs fois dans l'église dans laquelle j'étais, et j'ai toujours refusé jusqu'au jour où tu m'as demandé. Et là, je me suis dit, ça fait trois personnes qui me demandent, ça me demande. Donc, j'ai décidé d'aller voir un dimanche à participer à un culte. Et je dois dire que bien, ça a été pour moi une surprise totale parce que je me suis senti bien, me senti la présence du Seigneur. Il y avait vraiment une atmosphère très particulière, vraiment on sentait proche du Seigneur, rempli de la pensée de Dieu. Et donc j'ai décidé de continuer l'expérience. Donc j'ai reparticipé à des groupes de parole, j'ai participé à des visites en cellule, et je dois dire que, eh bien, ça, c'est ma place qui est là, et que vraiment, tout ce qui est donné, est reçu avec une telle, telle ferveur qu'on a envie de continuer, quoi.
4: C'est vrai qu'il y a une grâce particulière dans ce qu'on vit en détention, et effectivement, quand on rencontre ces détenus, on sent qu'il y a un amour particulier que Dieu nous donne pour ces personnes. Et c'est vrai que ça c'est quelque chose. On peut pas tricher. On peut pas tricher avec ça. C'est ce que j'aime aussi en détention, c'est qu'on peut. C'est, les détenus sont des personnes avec lesquelles on peut pas tricher. On peut pas faire semblant. Et c'est vrai que cette grâce, cet amour que Dieu nous donne pour les accueillir, pour parler avec eux, échanger avec eux, c'est quelque chose de surnaturel, quoi.
5: Tout à fait. J'ai été frappé par le fait que, bien, ils peuvent pas mentir sur ce qu'ils sont, puisqu'ils sont en prison, mais nous, on peut pas mentir sur l'amour, l'attention qu'on a pour eux, parce qu'ils sont tellement en manque, ils sont tellement dans le besoin que, eh bien, quand les choses sont faites, non pas avec l'amour de Dieu, mais humainement, ils le ressentent. Et c'est ça qui est extraordinaire, c'est que on compte, que ce soit eux, que ce soit nous, on compte sur l'amour de Dieu, quoi, l'amour de Jésus, la présence du Saint-Esprit.
4: C'est vrai. Et alors, justement, est-ce que c'est pas, quelque chose qui peut être difficile que d'aborder le thème de la foi, le thème de l'amour, le thème de l'espérance avec des personnes qui sont dans une situation quand même difficile et qui ont un parcours de vie peut-être compliqué dans leur vie personnelle, dans leur vie familiale, leur vie professionnelle et qui ont été aussi amenées à peut-être commettre des actes qui les ont conduits ici. Donc, est-ce que le fait d'aborder la foi chrétienne avec eux, est-ce que c'est pas quelque chose un thème qui peut être difficile?
5: Selon mon expérience, non, parce que la situation dans laquelle ils se trouvent, le traumatisme pour certains qui se retrouvent en prison pour la première fois, les pousse à se tourner vers Dieu, à avoir une foi en un être qui va pouvoir faire quelque chose pour eux. C'est presque naturel qu'ils prient quand ils se retrouvent seuls dans la cellule la première nuit, qu'ils passent la nuit à pleurer. Je pense que naturellement, ils se tournent vers Dieu. La difficulté, c'est que cette foi, elle devienne une foi agissante dans leur vie et que ce soit pas simplement une foi de circonstance, quoi.
4: Ouais, qu'il y ait quelque chose de concret, quoi, que ça se manifeste concrètement. Et est-ce que justement, tu peux nous partager des expériences que t'as pu faire avec certains détenus où t'as vu vraiment l'œuvre de Dieu dans leur vie?
5: Ben, en particulier, un détenu qui est venu au groupe de parole pour la première fois. Et on l'a mis à l'aise aussitôt en lui disant que la parole était libre. Et il n'a pas beaucoup parlé ce jour-là, il a écouté et il est revenu une deuxième fois, une troisième fois. Et un jour, il nous a dit, ben voilà, maintenant le rendez-vous que j'attends dans la semaine, le jour le plus important, c'est le jour du groupe de parole, parce que je sais qu'il va se passer quelque chose, que je vais recevoir de la part de Dieu quelque chose, que ma foi va grandir, que ma connaissance de l'amour de Dieu va se renforcer. Et c'est extraordinaire de voir comment quelqu'un qui ne lisait pas la Bible, qui n'avait pas particulièrement de vie religieuse, de vie de croyant, a changé complètement et complètement envahi par la pensée de Dieu, et qui trouve ses victoires maintenant avec l'aide de Dieu, alors que quand il est venu au début, il était dans la défaite puisqu'il était tout seul, il ne comptait que sur lui. Donc oui, je vois la foi qui transforme les détenus, les gens qui ne souriaient pas, qui retrouvent le sourire pendant les groupes de parole ou au culte, qui retrouvent la joie, qui chantent de tout leur cœur, de toute leur âme, vraiment c'est extraordinaire, qui s'intéresse aux écritures, à ce qui est dit, qui rediscute de ce qui a pu être prêché, de ce qui a pu être discuté. C'est vraiment extraordinaire de voir comment la foi, lorsqu'elle est accompagnée d'amour, elle progresse, quoi.
4: Ouais, c'est vrai qu'il y a une dimension dans ce que tu disais tout à l'heure qu'on retrouve chez beaucoup de personnes et dans le témoignage de beaucoup de personnes, dont notamment le mien, et je pense que même dans la Bible, on peut retrouver des situations comme celle-là. C'est que bien souvent, tant que tout va bien, on n'a pas besoin de Dieu, quoi. C'est-à-dire quand tout va bien, tout va bien, donc on cherche pas Dieu, on cherche pas ce secours, cette aide. Mais c'est vrai qu'on a tendance en tant qu'être humain à attendre justement d'avoir besoin de secours, d'avoir besoin d'une aide extérieure, d'une aide surnaturelle, d'une aide divine pour se tourner vers Dieu. Et c'est vrai que chez beaucoup de détenus, la question chez eux ne s'était peut-être jamais forcément posée. C'est-à-dire que ils peuvent avoir une expérience religieuse parce qu'ils ont été élevés dans la tradition catholique ou protestante, que ils ont entendu parler de tout ça, mais ils n'ont jamais fait cette démarche personnelle. Et c'est vrai que la détention est un moment pour eux où effectivement ils ont le temps de se poser des questions. Ils ont ce besoin d'aide parce que c'est souvent des situations difficiles. Et c'est vrai qu'à ce moment-là, comme la Bible nous dit, Dieu nous dit « Cherchez-moi de tout votre cœur et je me laisserai trouver par vous ». Et c'est vrai que la détention peut être ce moment où on se met à chercher Dieu de tout notre cœur parce que y a ce besoin qui est présent. Et c'est dommage peut-être dans nos vies d'attendre d'en avoir tellement besoin parce qu'on est au fond du trou. Mais en tout cas, pour ma part, ça fait partie de mon témoignage aussi. Hein. J'aurais moi aussi attendu d'avoir besoin de Dieu pour le chercher et faire cette rencontre personnel avec lui. Et donc, tu nous disais qu'il y a vraiment une transformation chez les gens et que ça c'est quelque chose de concret, quoi.
5: Tout à fait. En fait, on aborde la Bible d'une façon tout à fait différente de ce qu'on a pu leur apprendre. C'est-à-dire, ce n'est pas une information qu'on leur apporte, mais on travaille plutôt à ce qu'ils reçoivent une révélation de la parole. Et je mets vraiment l'accent sur le fait qu'ils sont capables de recevoir de la part de Dieu les enseignements qui sont contenus dans la Bible. Et c'est extraordinaire parce que lorsqu'on pose des questions, on a des fois des réponses qui nous surprennent de maturité spirituelle, quoi. Il y a vraiment un travail qui est fait et on sent que l'action de l'Esprit de Dieu agit au travers de ce qu'ils peuvent lire, de ce qu'ils peuvent comprendre et aussi de ce qu'ils peuvent partager, parce que là, ce qui est extraordinaire, c'est que ils partagent entre eux leur foi. Ils n'attendent pas simplement qu'on soit là, mais ils partagent entre eux, ils se soutiennent entre eux, ils prient les uns pour les autres. Je me souviens d'un prisonnier qui avait fait une tentative de suicide, et l'autre détenu, qui était chrétien, a prié pour lui toute la nuit, l'a soutenu dans la prière, et finalement, ce détenu qui voulait se faire du mal, eh bien, il a pu être sauvé, et aujourd'hui, il a une foi renouvelée. Il a, au travers de cette expérience et de l'amour de l'autre détenu, il a eu ce désir d'approfondir sa foi en Dieu, de sa connaissance de qui est Jésus, de ce qu'a fait Jésus. Et il témoigne aux autres, il invite les autres au groupe de parole, au culte, parce qu'il a vraiment reçu quelque chose dans les moments difficiles. Il a vu que la foi de son co-détenu l'a soutenu, l'a préservé du mal qu'il voulait se faire. Et ça, c'est extraordinaire, quoi.
4: Ouais, c'est vrai que c'est des témoignages qui sont vraiment, vraiment puissants, parce que, encore une fois, il y a une réelle authenticité dans leur cheminement, quoi. Et moi, c'est vrai que j'expérimente quelque chose depuis que je vais en détention et que je vis cette dimension de foi au milieu de ces détenus, qui est très différente de ce qu'on peut vivre dans l'église normale, on va dire, entre guillemets. C'est que c'est des gens qui viennent de tout milieu, de milieux complètement différents, et on voit que ben en fait, peu importe la manière dont ils se comportent, en fait, Dieu agit, et Dieu se met presque à leur niveau, à eux. Et c'est ça qui est extraordinaire, c'est que je vois en détention vraiment un Dieu qui se met au niveau des détenus, qui se met au niveau de leur histoire, qui vient vraiment prendre place et prendre vie dans leur vie quotidienne. Donc c'est toujours assez surprenant, parce que c'est une grâce peut-être à laquelle on n'est pas habitué, en fait, tant qu'on l'a pas vécu, tant qu'on n'a pas vu de nos yeux justement ces gens se transformer et ces conversions se faire en détention. Et c'est quelque chose qui est vraiment fort, de rencontrer à chaque fois ce Dieu qui se met au niveau de chaque détenu. Donc c'est vrai que chacun a son histoire, chaque détenu a une histoire différente, un parcours différent, et c'est vrai que dans leur parcours de détention, ils sont tous à des niveaux différents. Et je pense à un détenu qu'on a accompagné pendant, on a dû le voir pendant un an et demi, 2 ans, et puis là, il vient d'être libéré très récemment là, et c'est vrai que c'est une personne, il est arrivé, il n'était pas du tout croyant, et il ressort avec cette espérance, avec cette foi, avec cette dimension dans sa vie qui change littéralement complètement sa façon d'appréhender sa vie et de s'appréhender même lui-même dans son identité, dans qui il est, dans ce qu'il va faire, dans comment il gère sa vie. Et c'est vrai que c'est magnifique de voir, bah, de voir à quel point bah, la foi l'a transformé et comment Dieu l'a réellement transformé, l'a réellement touché, est venu le chercher vraiment au fond du trou pour lui parler, lui donner cette espérance. Et moi, ce que je trouve toujours très réjouissant, c'est justement de voir un lieu comme une maison d'arrêt. C'est pas un lieu où on pourrait parler d'espérance, et pourtant, c'est là où justement l'espérance prend tout son sens, en fait. Parce que c'est justement des personnes qui pourraient être désespérées. Tu nous l'as dit, il peut y avoir des tentatives de suicide. Il y en a certains, c'est tellement dur, leur parcours de détention est tellement difficile. Entre la culpabilité, le fait d'être enfermé, la honte, toutes ces choses-là peuvent les conduire à avoir envie d'arrêter de vivre, littéralement, quoi. Mais là, il y a cette espérance qui entre en jeu. Et c'est quelque chose de tellement fort, de tellement puissant que ça vient changer leur façon de voir, d'appréhender leur situation.
5: Je pense aussi que leur foi, elle est fortifiée par la foi des aumôniers. C'est-à-dire que il y a aussi notre foi personnelle qui fait que on croit que Dieu peut changer leur vie, que Dieu peut les visiter, que Dieu peut vraiment leur faire du bien, et c'est le message qui est véhiculé. C'est-à-dire, ils sentent notre propre foi, notre propre amour, et ça leur donne envie d'essayer, ça leur donne envie de se confier, et je pense que pour la plupart, ils comprennent pas comment des hommes prennent le temps de venir les visiter. Ils sont pas de leur famille, c'est pas de les connaissances, ils sont pas payés pour. Et tout cet amour qu'il leur est donné, je pense que ça favorise leur foi d'essayer ce Dieu qui envoie des aumôniers de les visiter, les encourager. On a fait une fête de Noël. Mais vraiment, ça a été quelque chose de très simple. On avait dressé des tables avec des petites décorations, et on avait décidé que ce culte-là serait un culte réservé aux détenus, que c'était eux qui étaient mis en avant, c'était eux qui étaient les invités, c'était eux qui étaient importants. Et nous, les aumôniers, on était à leur service et on avait préparé toutes sortes de cadeaux pour eux. Et vraiment, ils ont tellement apprécié cet amour qu'on leur a manifesté, qu'ils nous ont fait des cartes à chacun des aumôniers. Et vraiment, j'ai la mienne qui est dans mon bureau, qui me rappelle combien ils m'aiment, parce que ils ont reçu l'amour de Dieu au travers de ce qu'on a pu leur apporter. Ça, c'est extraordinaire. Je pense que la foi, elle est aussi alimentée par la foi des autres, par la foi véritable, une foi qui se manifeste dans les œuvres, qui se manifeste pas simplement dans les paroles.
4: Oui, tout à fait. C'est vrai que le fait d'honorer ces personnes et de leur donner cette importance-là, c'est quelque chose qu'ils vivent pas forcément en détention, bien au contraire. C'est-à-dire qu'ils sont vraiment relégués au rang de personnes qu'on est obligé d'enfermer parce qu'ils pourraient nuire à la société. Et c'est vrai qu'au niveau de l'identité, bah, ça vient toucher profondément. Et le fait de leur apporter cette importance-là et de leur dire, bah, en fait, vous n'êtes pas juste identifié par votre statut de détenu, mais il y a quelque chose de plus fort pour vous. Et cet amour, justement, cet amour de Dieu, cet amour divin, cet amour du Créateur, qui vient leur donner cette importance. Et le contraste, justement, entre ce qu'ils peuvent vivre tous les jours et ce qu'on peut leur amener en tant qu'aumônier, vient vraiment les toucher profondément. Et c'est vrai que c'est pas juste des paroles, quoi. C'est-à-dire il y a vraiment quelque chose de concret qui se met en place intérieurement dans leur vie. Et c'est vrai qu'on peut voir que, voilà, quand ils disent qu'ils sont touchés, qu'ils sont marqués par ce qu'on fait, il y a quelque chose de vrai, de marqué en eux, quoi.
5: Tout à fait. Dernièrement, j'étais absent quelques semaines pour des raisons personnelles. Eh bien, ils m'ont fait des lettres pour dire qu'ils pensaient bien à moi, que je leur manquais. Et ce matin, je me suis retrouvé. Ils étaient vraiment contents et vraiment ils étaient contents aussi de montrer qu'ils avaient progressé, qu'ils avaient grandi dans tout ce qu'on avait vu ensemble. Et c'était extraordinaire de voir des détenus qui deviennent des frères et avec lesquels on partage tellement de choses intéressantes, des choses qui font grandir l'individu, qui au contraire ne l'amoindrit pas, ne le blâme pas, ne le condamne pas, mais eux-mêmes se rendent compte que c'est peut-être une grâce qu'ils soient allés en prison, parce que ça leur a permis de rencontrer Dieu, de

0: des individus respectables, des individus honorables et des individus qui sachent partager, qui sachent prendre soin de leur prochain. Je me souviens que moi j'ai eu à cœur dès le début au lieu de leur serrer la main, de les huguer, donc de les prendre dans mes bras, comme un père peut prendre ses enfants ou comme un frère peut prendre un autre frère. Et c'est extraordinaire parce que à un moment donné, il y en a un des détenus qui a témoigné, qui a dit, maintenant, quand on se croise dans les couloirs, ceux qui participent au groupe de parole, ceux qui participent au culte, on se serre plus la main, mais on se hug. C'est devenu une marque de ceux qui ont la même foi, qui partagent la même foi, qui partagent le même amour. Et je trouve ça extraordinaire et vraiment, c'est stimulant, c'est réconfortant, ça donne envie d'aller plus loin, de les voir encore davantage grandir, davantage mettre leur foi en Dieu, les foi dans les promesses de Dieu, et d'expérimenter tout l'amour de Dieu.
1: C'est vraiment beau de voir ça. Alors, est-ce que justement il peut y avoir des moments peut-être plus difficiles aussi, des moments de découragement? Toi, en tant qu'aumônier, est-ce que tu peux aussi vivre des moments de découragement? Est-ce que tu peux les voir eux aussi vivre des moments de découragement où ils n'y arrivent plus, ils n'arrivent plus à avancer, la foi perd peut-être de son sens? Je pense que dans toute vie chrétienne, dans toute démarche chrétienne, on vit toujours des choses plus ou moins. Il y a des hauts et des bas. Et comment vous appréhendez justement ces hauts et ces bas avec eux?
0: En ce qui me concerne, ben, il y a des jours où je suis plus en forme que d'autres, il y a des jours où je suis plus motivé que les autres. Et bien pour eux, c'est la même chose. Il y a des fois où ils sont au plus haut de leur forme, puis des fois ils sont au plus bas. Alors qu'est-ce qu'on fait? Ben, on les visite, on discute avec eux, on leur rappelle ce que Dieu a fait, ce que Dieu leur a, comment Dieu a changé leur vie, et on les encourage du mieux qu'on peut. Parce que de toute façon, bibliquement parlant, même les plus grandes figures de la Bible, elles ont eu des moments de découragement, hein, que ce soit Abraham, que ce soit Jacob, que ce soit Moïse, que ce soit même Jésus, lui-même, à un moment donné, dans le jardin de Gethsémané, il est un peu découragé, il est un peu au plus bas, mais il se reprend. Donc c'est dans la nature humaine. Mais je pense que là, c'est pareil, la foi, c'est aussi une manifestation de l'amour. Et c'est l'amour qu'on a pour eux qui nous donne les paroles qu'ils ont besoin d'entendre, qui leur font du bien. Je pense particulièrement à un détenu ou à un culte. J'étais à la fin du culte et Dieu me dit, regarde un tel, je regarde, il dit, va l'encourager, va prier pour lui. Donc c'est ce que j'ai fait, j'ai été prier pour lui et l'encourager, j'ai eu des paroles qui le concernait que lui, que j'avais même pas pensé raconter, c'est vraiment venu spontanément, et il m'a dit, tu m'as libéré, vraiment ces paroles m'ont libéré. Et je pense que c'est la conduite de soi-même par l'Esprit de Dieu, par l'amour de Dieu, qui peut nous permettre d'avoir les paroles qu'ils ont besoin d'entendre, d'avoir les gestes qu'ils ont besoin de recevoir, qu'ils ont aussi besoin des choses qui ont besoin d'être remises au clair, parce qu'on n'est pas toujours à leur dire des choses qui leur font plaisir. Des fois, on leur dit des choses qui ne leur font pas plaisir, mais qui sont nécessaires dans l'encouragement d'aumônier, quoi.
1: Ouais, tout à fait. Ouais. Et c'est vrai que moi, j'ai un détenu particulièrement que j'aime visiter, que j'aime accompagner. C'est vraiment, lui, c'est pareil. Il n'était pas du tout croyant avant d'arriver. C'est vraiment petit à petit, à force de rencontres et de discussions avec lui, qu'il a vraiment ouvert son cœur à Dieu et qu'il y a une vraie conversion qui s'est faite dans sa vie. Et puis régulièrement, je sais qu'il vit des moments où il sait plus, il croit plus, il sait plus si finalement il a besoin de Dieu ou pas. Et j'aime bien en fait discuter avec lui dans ces moments-là parce que je pense que encore une fois, ça fait partie de notre démarche en fait en tant que chrétien. Des fois, on passe par des moments où on sait plus vraiment, on est un peu dans le doute. Et je pense que ça fait même partie de notre formation avec Dieu. Et j'aime parler avec lui dans ces moments-là parce que je sais

0: La prochaine fois que je vais retourner le voir, et ben, il va me dire que ça y est, il a compris des choses, que le fait d'être passé aussi par ce creux-là, lui a permis de remettre peut-être un moment sa foi en Dieu à nouveau, et de pouvoir de nouveau voir la puissance de Dieu. Et je vois qu'à chaque fois, ben, à chaque étape où justement il est un peu dans le creux, et ben ce creux est toujours un peu moins creux, quoi. Et je pense que vraiment Dieu travaille en nous de cette manière-là aussi, où du coup il vient aussi nous visiter en profondeur de plus en plus, et particulièrement ben, chez les détenus. C'est vrai qu'il y a des situations, comme tu le disais, qui peuvent être très difficiles. Et forcément, bah, ils ont une histoire de vie qui peut être traumatisante, que ce soit des choses qui leur soient arrivées à eux ou que eux-mêmes ont fait. Il y a des forts traumatismes dans leur vie, et on voit que Dieu vient les chercher même là-dedans, quoi. Donc c'est vrai que c'est très encourageant. Et justement, comment vous faites, comment tu fais toi en tant qu'aumônier face aux difficultés, face aux situations difficiles?
1: Alors, moi, j'ai eu pour principe, j'ai dit, Dieu, je n'ai pas les moyens que j'avais quand j'étais pasteur. Je peux pas aller les visiter quand je veux. Je peux pas les inviter à manger à la maison quand je veux. Je peux pas leur offrir des choses quand je veux. Donc, toi seul sais ce dont ils ont besoin et quand ils ont besoin. Et en ce qui me concerne, je me laisse conduire, le plus possible par le Saint-Esprit, même si c'est pas toujours évident, pour être à propos dans ce que je veux rapporter. Mon expérience, c'est que à 99% du temps, je suis à propos dans ce que je leur propose, dans ce qu'ils ont besoin. Et le 1%, eh bien, c'est parce que je suis un peu sourd d'oreille et que j'ai pas bien entendu. Je pense que faut s'appuyer sur Dieu et que c'est pas simplement de s'appuyer sur la Bible ou s'appuyer sur des doctrines ou sur des traditions, mais s'appuyer sur la présence de Dieu dans nos vies, parce que vivre le royaume, c'est vivre Dieu au quotidien.
0: Exactement, oui. Mais c'est vrai qu'il y a une grâce particulière en tout cas sur ce ministère-là, et merci beaucoup Ange de nous avoir témoigné, de nous avoir partagé cette expérience-là. Je suis vraiment heureux de toujours pouvoir parler de ce qu'on vit, même si on vit ensemble. C'est fort de pouvoir continuer à s'encourager dans ce qu'on vit là. Donc merci beaucoup Ange.
1: Je t'en prie.
0: On se retrouve pour une prochaine émission. Bonne journée à tous. 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
2: 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Bonjour à tous, protestants au pluriel. Yolande au micro pour vous faire découvrir la richesse du protestantisme français. En effet, nous allons à la rencontre des églises et membres de la Fédération protestante de France. Aujourd'hui, j'ai le plaisir de vous présenter la communauté protestante des diaconesses de Reuilly, représentée par Sœur Anne Prieur. Alors, bonjour Sœur Anne.
3: Bonjour Yolande.
2: D'abord, un mot sur les diaconesses. Qui vous êtes? Qu'est-ce que vous faites?
3: Alors, les diaconesses de Reuilly, c'est une communauté ancienne puisqu'elle est, elle est apparue à la fin du 19e siècle, 1841 exactement, et que depuis ce temps-là, elle est toujours présente. On n'a jamais été une communauté extrêmement nombreuse. Je pense qu'au plus, dans la période où les sœurs ont été les plus nombreuses, ça n'a jamais dépassé une centaine de sœurs. Aujourd'hui, on est une petite quarantaine de sœurs, dont beaucoup sont des sœurs plus âgées. Ça dit quelque chose non pas, je pense, de l'appel de Dieu qui varierait dans le temps, mais peut-être d'une manière d'entendre l'appel de Dieu aujourd'hui qui est peut-être moins clair qu'il y a quelques années, mais aussi parce que sans doute il y a un siècle et demi ou 180 ans, puisque maintenant ça va faire 180 ans, ce qui était peut-être moins clair dans l'appel que les femmes pouvaient éprouver à ce moment-là, c'était que sans doute il y avait un mélange entre une émancipation de la femme et une recherche de vivre autrement que comme la femme de son mari ou que comme une gouvernante ou comme peut-être aussi missionnaire célibataire. Et puis, une vocation plus axée sur la vie de prière, la vie communautaire, l'accueil. Donc, c'est peut-être cet alliage de diversité d'approche d'une vocation qui fait qu'aujourd'hui, on est moins nombreuses. Mais ce serait bien si le Seigneur se faisait entendre encore et qu'il envoyait quelques nouvelles vocations dans la communauté. Donc, aujourd'hui, nous sommes ce petit troupeau-là, de femmes issues de différents horizons du protestantisme qui avons choisi de répondre à un appel de Dieu que nous avons ressenti comme radical, c'est-à-dire qui venait prendre toute notre vie, pas seulement notre capacité de faire ou un engagement professionnel, mais qui venait rejoindre toutes ces parties de nos humanités qui sont notre corps, qui sont notre esprit, qui sont notre cœur, voilà.
2: Alors on va voir ça plus en détail, mais on va commencer par être très simple au niveau de votre identité. Est-ce que vous avez un slogan ?
3: Alors, ce qui est un peu compliqué quand vous me posez la question comme ça, c'est que je peux vous répondre oui et non. Alors, si je parle comme communauté des sœurs,
2: oui,
3: non.
2: D'accord.
3: Comme fondation diaconesse de Reuilly, je vais vous dire oui. Il y a un slogan qui est accompagner ER toute vie. Ça, c'est le slogan de la fondation diaconesse de Reuilly. Et puisque la communauté des sœurs et à l'intérieur de la Fondation Diaconesse de Reuilly, on pourrait dire que c'est notre slogan. Mais la communauté des sœurs n'a pas besoin de slogan. Donc voilà, c'est notre slogan, sans être celui de la communauté des sœurs complètement. On est là d'abord pour la suite du Christ, et puis les slogans, ça appartient à un autre monde. Mais
2: et un verset biblique qui vous parle particulièrement. Alors pas forcément le verset biblique, parce que en plus je me doute qu'il n'y a pas seulement un verset biblique unique, mais un verset qui vous parle particulièrement.
3: Alors je vais vous parler moi sœur Anne. Je vais pas vous parler au nom de.
2: Oui.
3: De vous. Il y en aurait certainement beaucoup. Je ne sais pas vous répondre, en fait. Peut-être parce que ce n'est pas ma forme de spiritualité ou de piété d'avoir un verset qui serait le mien. Par contre, il y a un certain nombre de versets bibliques qui m'ont interpellée au fil de ma vie, qui ont été, par exemple, Jean, la fin de l'évangile de Jean, quand Jésus dit à Pierre, m'aimes-tu par trois fois, puisque ceci, voilà, ça c'est un texte qui a beaucoup compté dans ma vie. Mais au fil du temps, moi je pourrais vous en donner plein, ou pas du tout. Donc choisis de vous en donner pas du tout.
2: Mais on retient quand même celui de Jean, justement,
3: oui, celui-là.
2: Avec toute une vie, toute votre vie qui est consacrée à cet amour. Donc à cet amour de Jésus, je trouve qu'il donne la force de votre engagement. Enfin, c'est mon...
3: Et dans mon engagement dans la communauté des diaconesses de Reuilly, on s'engage par étapes, et quand on prononce les engagements pour la vie, il y a une formule d'engagement qu'on dit, mais on est invité chacune à le redécliner, disons, de manière plus personnelle. Et par rapport à ce choix du verset, je sais que pour ma part, quand j'ai rédigé mes engagements personnels, j'ai à chaque fois écrit par amour et à cause d'un amour. Voilà, ça, voilà. Donc c'est effectivement une certaine permanence. C'est une certaine permanence dans ma vie.
2: Et alors là, on va venir un peu plus, disons, plus sur des chiffres. Est-ce que vous avez des groupes locaux? Est-ce que vous avez des antennes locales? Combien? Vous avez parlé d'une quarantaine de sœurs. Elles sont toutes à Reuilly ou il y en a ailleurs?
3: Alors déjà, on forme une communauté qui est effectivement sur plusieurs sites. Alors, ouais. On ne parle pas d'antenne parce qu'on se considère comme une seule communauté,
2: d'accord,
3: quel que soit l'endroit où on se trouve. Donc, à l'heure actuelle, il y a deux groupes communautaires. Un, le plus nombreux, à Versailles, et le deuxième, au Mazet-Saint-Voix, en Haute-Loire. Et puis, il y a une toute petite fraternité qui demeure sur le site, notre site de fondation, qui nous a donné notre nom,
2: oui,
3: à Reuilly, donc dans le 12e arrondissement, mais c'est tout petit. Et puis, il y a des sœurs qui, de par leur âge, de par certains événements de leur vie, vivent seules, mais ce sont des exceptions qui viennent confirmer la règle d'une vie en communauté. Et puis, nous avons une petite fondation en Norvège, où moi-même j'ai vécu presque 11 ans, et qui aujourd'hui compte deux sœurs norvégiennes. C'est une communauté qui a un beau rayonnement, mais qui ne s'est pas renouvelée dans le recrutement, si on doit parler recrutement d'une communauté. Et puis, nous avons trois sœurs en Polynésie française, et une fondation plus importante au Cameroun. Elles s'appellent les Sœurs de l'Emmanuel. Elles sont issues de Reuilly. Et elles sont à l'heure actuelle, je pense, une bonne trentaine de sœurs, mais beaucoup plus jeunes que les 40 sœurs de Reuilly en France. Voilà.
2: Alors, je vais vous poser une question peut-être un peu personnelle, mais une journée type. Si on peut parler de journée type, mais enfin une journée moyenne, disons, dans la communauté des diaconesses. Comment ça se passe, votre emploi du temps?
3: Alors oui, il y a une journée type.
2: Ah ben, c'est parfait.
3: Parce que notre vie en communauté, notre vie ensemble, elle est rythmée,
2: ouais,
3: et elle s'inscrit dans de la régularité et dans de la durée. Donc pour tenir comme ça, il faut qu'il y ait un certain cadre. Donc de fait, notre vie, elle est rythmée par des temps de prière communs, par des repas communs, par des rencontres communes et par du travail. Donc le matin, alors après, ça varie selon les moments de l'année, sans doute, mais disons grosso modo, la première prière est à 6h30. Ensuite, on a un temps de solitude jusqu'à 8h30. Qui est fait, alors selon les âges, il y a des sœurs qui ont besoin de plus de temps pour se préparer, mais autrement c'est un temps qui est fait pour la méditation personnelle. Et puis à 8h30, on a le premier office à la chapelle, la première prière n'est pas dans la chapelle, donc tous les offices qui se passent à la chapelle, sauf rares exceptions, sont publics, donc à 8h30 et sont retransmis. Si les auditeurs veulent suivre, c'est aussi possible de suivre les offices de la communauté, tant à Versailles qu'au Moutier. Et ensuite, donc ça dure une demi-heure à peu près, c'est un office qui est construit de manière assez classique, avec un chant, le chant des psaumes, des lectures bibliques, un temps de prière, le Notre Père, voilà, la bénédiction. Et selon les offices, un temps de prière spontanée. Mais en général, c'est vraiment un office liturgique. Et ensuite, jusqu'à midi, chacune a son travail. Donc, à Versailles et au Moutier, il y a une part qui est l'accueil de groupes ou de personnes individuelles qui viennent pour vivre une retraite. Les groupes ont souvent leur propre programme, mais ils choisissent de venir près de la communauté pour pouvoir profiter de la prière, pour pouvoir profiter du cadre aussi. Et puis, au milieu du jour, donc à 12h15 ou 12h, selon les lieux, on a la prière de milieu du jour qui reprend une tradition que notamment, par exemple, les veilleurs ont, qui est où on dit, où on chante les béatitudes. Ça, vous le retrouverez aussi du côté des veilleurs.
2: Oui.
3: Donc, c'est une coupure au milieu de la journée. Et puis, ensuite, on a le repas en commun, et c'est un repas un peu spécial, pas dans la nourriture, mais dans le fait que, comme souvent dans la tradition monastique, on choisit de nourrir l'esprit en même temps que le corps, donc c'est un repas où quelqu'un fait une lecture pour tout le monde, donc selon les lieux, ça varie, mais en général, on essaye de faire qu'il y ait un jour qui soit plus consacré aux nouvelles du monde, un jour qui soit plus consacré aux nouvelles des églises, un jour qui soit plus culturel, un jour qui soit plus scientifique ou intellectuel, voilà, ça dépend un petit peu. Et puis ensuite, l'après-midi, c'est à nouveau du temps pour le travail. Et l'office du soir est en général vers 17h50, 18h selon les lieux où on est. Et le soir, donc après il y a à nouveau un repas avec à nouveau une lecture et cette fois-ci un livre qu'on suit une fois sur l'autre. Et puis la dernière prière est en général vers 20h30, 20h. Voilà. Et puis à l'intérieur de ça, il y a toujours des exceptions, parce qu'il y a des gens qui arrivent, parce qu'il faut travailler, par exemple là on approche de Pâques, donc il faut faire des répétitions de chants, il faut faire des préparatifs particuliers, on a tel groupe qui vient et qui demande qu'une sœur intervienne dans le groupe, ou bien que on choisit d'avoir un moment convivial avec ce groupe, donc on va prendre le café ensemble, donc ça va durer un peu plus longtemps. Donc voilà, mais la journée type grosso, voilà, c'est ça.
2: Et alors les valeurs essentielles donc qui sous-tendent votre vie en tant que communauté,
3: ce sont celles de l'Évangile. En fait, nous ne sommes là que parce qu'un jour nous avons chacune de manière particulière entendu que le Christ nous disait « Toi, suis-moi et viens là ». Et donc, ce qui nous meut, c'est vraiment ça, chercher à vivre l'Évangile au quotidien, dans les choses très simples, dans les choses un peu plus compliquées, et d'accueillir celles et ceux qui frappent à notre porte au nom de l'Évangile, en essayant d'être ce visage du Christ pour ceux qui sont aussi visage du Christ pour nous, mais le voilà, donc avec le meilleur élan possible du cœur. Et puis comme on n'est que des humaines, il y a peut-être des fois il y a des ratés, peut-être on va entendre des gens qui disent quand même elles sont pas aussi souriantes que ça, voilà. Ça peut arriver, j'espère que ça arrive le moins possible, mais sans doute que ça arrive aussi.
2: Et l'identité protestante, puisque vous êtes une communauté protestante, elle s'affirme de quelle manière? Si elle s'affirme, je ne sais pas.
3: Je pense pas qu'on cherche à affirmer une identité protestante. De fait, on est protestante parce qu'on est issu, comme je le disais tout à l'heure, de différentes branches du protestantisme. Et c'est un fait, et on ne le renie pas. Et nous sommes rattachés, nous les diaconesses de Reuilly, non pas à une église particulière, mais à la Fédération protestante de France. Et ça, c'est un choix œcuménique pour le dire comme ça. Et je suis heureuse de ça, que ce soit, voilà, qu'on soit dans ce paysage-là. Donc, on s'inscrit dans ce paysage-là avec un souci d'ouverture, un souci de passerelle, pas que avec le monde protestant, Mais entre, voilà, avec les, tous les chrétiens, je pense qu'une vocation comme la nôtre, elle a quelque chose d'universel qu'on retrouve dans toutes les confessions chrétiennes, mais aussi non chrétiennes, que ce soit chez les, dans le judaïsme, dans le bouddhisme, dans le, dans l'islam aussi, si on pense au soufisme par exemple, et ce mystère que Dieu appelle quelques personnes, c'est pas un appel de masse, à une vie particulière qui est de tout laisser pour vivre de cette manière. Mais le, donc c'est pas qu'on est plus ou moins que les autres, c'est que juste le Seigneur, il a décidé ça comme ça. Pourquoi ça, vous irez lui poser la question. Mais en tout cas, là, ça, pour être dans la communauté depuis plus de 40 ans, je trouve que ça a du sens, que c'est une vie heureuse et que le Seigneur y déploie des trésors de créativité et de sens que je sais pas si je les aurais trouvés ailleurs, mais en tout cas je les ai trouvés là. Et ça, c'est, voilà, c'est beau. Mais revendiquer un protestantisme, je dois dire, je suis un peu allergique à ça. De nos tentations de vouloir absolument être sous un clocher et penser qu'il est meilleur que celui du voisin, c'est pas du tout ma manière de penser l'Église, ni je pense la communauté de la pensée, mais on a aussi des progrès à faire dans l'accueil de l'autre différent. Et ça, c'est jamais terminé.
2: Vous vous sentez dans la tradition, dans la suite ou dans une forme de tradition, vous l'avez dit, qui transcende les religions. Vous avez même parlé de l'islam avec le soufisme, et aussi historique. Vous êtes dans une forme de tradition monacale, ou alors est-ce que vous êtes différente de cette tradition?
3: Non, je pense qu'on peut nous inscrire dans la grande tradition monastique.
2: Ouais.
3: Après, vous avez autant de moines et de moniales que vous voulez trouver, avec toutes les sortes. Donc, on est une sorte parmi les autres. Le monastère bénédictin de la Pierre qui vire, qui est un monastère proche de notre communauté, comme d'autres, qui se trouve dans le Morvan, a fait dans une de ses pièces d'accueil une espèce de grand arbre de l'histoire de l'Église et de l'histoire du monachisme. Et ils ont choisi de mettre sur une branche les diaconesses de Reuilly. Et je pense que c'était par amitié fraternelle, mais aussi par reconnaissance d'une fraternité ou d'une communion de type de vocation. Et chaque monastère, chaque communauté la vit de manière particulière, mais sur le fond, on se reconnaît, on se ressemble sur cette peut-être sur cette part d'indéfinissable du pourquoi de nos vocations, voilà, où on sait qu'on est là parce que le Seigneur nous a envoyés dans cette forme de vie, et il y a une part de mystère qui reste où on va pouvoir expliquer un certain nombre de choses. J'utilise volontiers l'image du couple, pourquoi on tombe amoureux de telle personne et pas d'une autre, voilà, et pourquoi à un moment donné, donc vous pouvez expliciter un certain nombre de choses en disant c'est parce qu'il est ou qu'elle est de telle être. Et puis il y a un moment, vous serez à court de mots et vous pourrez, c'est simplement parce que c'est Yolande ou parce que c'est, et vous irez pas plus loin. Et dans notre vocation, il y a une part de ce même mystère-là. Et je pense que entre moines et moniales de différentes confessions, de différentes traditions, on se reconnaît là sur ce point-là.
2: Alors, on a parlé justement donc de la tradition, on a parlé de la filiation, et au niveau de l'héritage, si vous vouliez donner envie, je suppose que vous avez déjà réfléchi à cette question. Quel est le message que vous pouvez faire à des jeunes filles, à des jeunes femmes, pour leur dire que votre mouvement, que votre communauté peut représenter une solution, peut représenter quelque chose pour elles. Est-ce que vous avez adapté, si vous voulez, le message de cette vie pour des jeunes femmes d'aujourd'hui?
3: Alors, je vais peut-être vous choquer, mais je trouve pas que ce soit une forme de vie à adapter. Et en plus, je pense pas que notre forme de vie soit une solution. Bien sûr, au fil du temps, on est dans le temps dans lequel on est, donc il y a des choses qui évoluent. Mais sur le fond, c'est-à-dire de venir parce que le Christ t'appelle et te dit « Suis-moi dans le célibat, dans la mise en commun des biens, dans l'obéissance », je pense que ça, c'est fondamental. Après, qu'il y ait des personnes qui se disent « Moi, j'aimerais vivre en pourtour de cette communauté et avoir d'autres types d'engagements et vivre avec ou à proximité », ça, c'est toujours ouvert. Mais sur ce qui fait, me semble-t-il, ce qui constitue aujourd'hui la communauté des diaconesses de Reuilly, il me semble que ces trois engagements restent des fondamentaux. Alors forcément, avec l'approche de l'individu du 21e siècle, qui n'est pas la même qu'au 19e siècle, toutes ces choses-là, elles viennent modeler ces engagements-là. Mais à celles qui se poseraient la question, je dirais, ça vaut la peine de venir voir, ça vaut la peine d'essayer. De toute façon, c'est un long processus, c'est pas un entretien d'embauche, hein. Donc, on vient voir, on vient vivre quelques mois avec la communauté. Au bout de quelques mois, on se dit, c'est pas du tout ma place, moi je dégage. Ou bien on se dit, j'ai pas terminé de percevoir qu'est-ce que c'est l'appel de Dieu et je demande à faire un pas de plus dans la communauté pour essayer d'entrer en résonance profondément si c'est bien là que Dieu m'appelle. Et puis, donc là, on rentre au noviciat, on reçoit le costume. On s'interroge aussi sur le fait de recevoir le costume tout de suite au moment du noviciat, parce qu'on voit bien que c'est compliqué, que ça allait encore plus dans la société d'aujourd'hui, de porter un costume, de le porter dans la rue, pas seulement dans la maison. Et puis, au bout de 2 ans, 3 ans, on va demander peut-être à faire un pas de plus et avoir un premier engagement pour une durée limitée avant de s'engager pour la vie. Et ça, entre le moment où on est arrivé et le moment où on va s'engager pour la vie, il va peut-être s'écouler entre 7 et 10 ans. Donc, c'est un chemin. Et puis à d'autres, qui soient en couple, qui soient des hommes, que ce soit, et qui se disent, j'aimerais vivre dans une certaine périphérie de la communauté à tel endroit. Moi, je trouve que ça n'est pas à la communauté, au fond, d'inventer des choses, mais d'être à l'écoute de l'appel de Dieu chez d'autres qui se diraient, moi, ça m'intéresse de venir un peu plus près. À l'heure actuelle, il y a ce qu'on appelle le tiers ordre de Reuilly, qui rassemble des hommes et des femmes qui souhaitent vivre de la spiritualité de la communauté, qu'on retrouve dans la règle de Reuilly, qui est une règle qui a été écrite en 1984, mais qui a une sorte de, qui rassemble tout ce qui avait pétrit la communauté jusque-là. Et donc ces hommes et ces femmes qui sont engagés dans le tiers ordre, soit de manière délimitée dans le temps, soit pour toute leur vie, choisissent non pas de vivre dans une périphérie géographique forcément, mais dans un cercle autour de la communauté en suivant ce qui leur a paru être spécifique de la spiritualité de la communauté.
2: Vous faites partie de la Fédération protestante de France. Vous l'avez rappelé. C'est quoi pour vous? Qu'est-ce que vous en attendez?
3: Je ne sais pas si j'attends quelque chose de la Fédération protestante de France pour la communauté. Mais je trouve que c'est passionnant d'entendre aujourd'hui cette recherche de communion, cette recherche de se reconnaître frère et sœur et de pouvoir se dire bah toi tu penses pas tout à fait comme moi, toi tu as une expression de ton culte, de ta foi qui me paraît très étrange, très bizarre, mais je reconnais qu'elle me dit quelque chose de Dieu. Quelle que soit la forme, que ce soit la forme des diaconesses de Rueilly, que ce soit la forme de milieu plus charismatique ou très évangélique, ou très réformé, je ne sais pas. Et, enfin, la palette de la fédération est en train de se multiplier en grand. Donc, ce chemin-là que choisit la fédération et qu'essaye de maintenir la fédération aujourd'hui, ça nous parle beaucoup. Ça habite notre prière. C'est, je pense que on se sent, rejoindre profondément dans quelque chose qui est à l'origine de la communauté, c'est-à-dire montrer qu'il est possible de vivre ensemble, même si on n'a pas tout à fait la même manière d'exprimer sa foi, même si on n'a pas tout à fait la même manière de penser, et que le Seigneur en fait quelque chose.
2: Et qu'est-ce que vous pensez apporter à la Fédération protestante de France?
3: Ben en tout cas, justement, que c'est possible. Que c'est possible de vivre ensemble en étant différents. Et que c'est vrai, mais la Fédération n'a pas besoin de nous pour ça. Quand le Christ dit quand deux ou trois sont réunis en mon nom, je suis au milieu d'eux, c'est vrai, mais la Fédération le sait. mais on peut s'encourager les uns les autres en se le redisant. Et pour ma part, ça a vraiment du sens de se dire que notre communauté, elle est rattachée à ce grand ensemble-là, même si parfois il nous décoiffe ou nous dévoile. j'espère qu'on peut être pour la fédération et ceux qui essayent de la piloter de un signe d'espérance que malgré tout, c'est possible, parce qu'il y a des moments où ça doit être compliqué.
2: Eh bien, je vous remercie, Sœur Anne, d'avoir été avec nous. Je rappelle que vous êtes prieure des diaconesses de Rueilly et qu'on peut trouver plus d'informations sur votre site internet lesdiaconesses.org. Donc, les diaconesses, hein, un seul N, deux S, E-S. À bientôt à nos auditeurs pour découvrir une nouvelle facette de Protestants au pluriel. Au revoir.
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2: La méditation de ce jour s'appuie sur les textes de Exode 19, versets 2 à 6, Romains 5, versets 6 à 11, Matthieu 9, versets 36 à 10, verset 8. Maintenant, si vous m'écoutez et si vous gardez mon alliance, vous serez mon bien propre parmi tous les peuples. Israël vient juste de quitter l'Égypte. Que d'événements fondateurs en peu de temps. Manne, don de l'eau, victoire sur Amalek, surtout des récriminations, désobéissance et chantage du peuple envers Dieu. Malgré cela, il ne reculera pas au moment du don de la loi qui fait de cette bande d'esclaves des individus libres. Cette alliance à garder est une promesse actuelle. Elle rappelle la liberté atteinte et censée apprendre aux humains libres à voler de leurs propres ailes. L'alliance conclue se veut réciproque dans le sens que Dieu ne veut pas de simples humains dociles, prêts à lui obéir comme de simples statues, mais des participants à une relation vivante dont il sait qu'il y aura encore une série de hauts, mais surtout de bas. Ce n'est qu'à la condition de garder l'alliance qu'Israël deviendra la part du Seigneur, une charge qui réclame une grande responsabilité. En outre, la terre ne sera donnée que pour pratiquer la loi, la terre comme espace d'adoration réservé à Dieu. Ce texte a été préparé par Frédéric Gangloff.
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Chers frères et sœurs, il est d'usage de dire que l'Évangile fait scandale, et pas simplement scandale pour les Juifs, comme le disait l'apôtre Paul. L'Évangile qui ne laisse pas les consciences indifférentes, mais qui bouleverse les cœurs. Eh bien, il me semble que ce passage biblique est certainement l'un des textes les plus scandaleux de la Bible. Scandaleux si on prend le texte à la lettre, et qu'on regarde notre monde à la lumière de ce passage biblique. Évidemment, si on prend ce texte tel qu'il est, que comprend-on ? Qu'il y aurait donc une solution, disons, miracle, pour lutter efficacement contre la faim dans le monde, une solution qui permet de nourrir 5000 personnes avec 5 pains et 2 poissons, et encore avec 12 paniers pleins à la fin. Et quand je dis plein, le terme grec c'est « périsseo », c'est surabondant, c'est-à-dire que ça déborde. Et on nous parle encore de la faim dans le monde, voyez. 2000 ans après, la question de la faim dans le monde n'est toujours pas réglée. C'est encore un des objectifs du millénaire de l'ONU. Il y a encore pourtant des enfants qui sont non seulement mal nourris, mais certains qui meurent de faim. Alors, vous voyez, avec ces 5 pains et ces 2 poissons qui sont manifestement capables de nourrir 5000 personnes, on devrait tout de même trouver les quelques millions de pains et de poissons nécessaires pour la population mondiale chaque jour. Or, ce n'est pas le cas. Et donc, ce texte, techniquement, fait scandale. Et j'aimerais que on ne mette pas ce scandale sous le boisseau, qu'on ne le passe pas sous silence, mais qu'on s'interroge, du coup, sur la véritable signification de ce texte, pour en faire quelque chose, et pas simplement le garder dans notre folklore chrétien en disant « Ouais, c'est quand même formidable, ce Jésus qui nourrit 5000 personnes avec 5 pains et 2 poissons. » Et là, c'est l'évangile de Luc. Mais chez Matthieu et chez Marc, c'est raconté 2 fois avec un nombre différent de personnes. Donc, c'est que ça compte. Donc, le problème est que manifestement, on aurait perdu cette machine à multiplier les pains et les poissons. Et ça fait manifestement un bout de temps que cette machine est perdue. Alors que la faim, elle, la faim véritable, celle qui est capable de vous transformer en bête féroce, qui vous rend capable de déchirer quelqu'un quand vraiment vous êtes à bout et que vous n'avez plus rien à vous mettre sous la dent, ou alors que vous en êtes venu à n'être plus qu'une loque, incapable de mastiquer la petite portion de nourriture qu'on vous donne parce que vous avez été trop déshabitué à manger, eh bien... Cette machine à multiplier les pains et les poissons, on ne l'a pas revue depuis un sacré bout de temps, mais depuis quand au juste? Et c'est là que notre protestantisme entre en jeu avec son sola scriptura. De grâce, ne vous contentez pas de l'idée que vous vous faites de ce texte, mais plongez votre regard dans le texte. Je ne dis pas que la réponse est toujours dans le texte, mais elle est quand même plus souvent dans le texte que dans notre imaginaire. Or, de multiplication, il n'en est jamais question dans ce texte. Tout le monde parle de la multiplication des pains et des poissons, sauf le texte. Ce verbe n'existe pas dans le texte. Et donc, il est tout à fait fallacieux d'intituler ce texte « Multiplication des pains et des poissons ». Cherchez, vous ne le trouverez nulle part. Luc ne parle pas de cela, à vrai dire. Nulle part, il n'est dit que quelqu'un ou quelque chose aurait multiplié les pains et les poissons. J'insiste un peu, c'est un peu lourd de ma part, mais il faut que vous l'entendiez et que vous y croyiez. Et au lieu de me regarder comme ça, vous pouvez vérifier dans le texte que vous avez sous les yeux. Ça sert à ça, la feuille de culte. Vérifiez que le pasteur ne vous raconte pas des carabistouilles. Regardez les verbes. Prendre, rompre, donner, distribuer. Il n'y a pas multiplié, hein. Il n'y a pas divisé non plus. Et puis manger. Et ceux qui font l'étude biblique sur Luc cette année savent à quel point le verbe manger est important. C'est un verbe que l'on retrouve plusieurs fois dans le dernier récit de la Bible avec le repas que Jésus va partager avec ses disciples. Et dans une certaine mesure, ce texte, avec les verbes que je viens de vous citer, ne sont pas sans nous faire penser à cette scène, à ce repas de Jésus avec les disciples. Donc, les pains et les poissons sont pris. Ils sont transmis, ils sont fractionnés, ils sont mangés. Mais ils ne sont pas multipliés. Il n'y a pas une reproduction massive de pain
et de poisson. Et pourtant, au final, tout le monde est rassasié. Et donc, la question se pose, comment ça marche? Il est courant de dire qu'avec Dieu, tout est possible. Et ça, en général, c'est l'argument qui suffirait pour expliquer comment les choses se sont passées. Moi, je trouve l'argument un peu court ou l'explication un peu courte. Alors, évidemment, il y a le miracle de la foi, le miracle de la grâce, mais vous me permettrez de ne pas adhérer à ce genre de subterfuge théologique. Surtout quand on dit, peu importe comment ça s'est passé, c'est le mystère de la foi. Alors ça, pas nous, s'il vous plaît, de grâce. Sinon, ça devient une sorte de foi aveugle. Et au fond, on est prêt à tout croire. Et on ne mange pas que des pains et des poissons, on mange aussi des couleuvres, vous voyez ? Le problème de la foi chrétienne est que bien souvent, on veut défendre le texte biblique contre lui-même. Et on veut défendre la foi contre elle-même. Alors qu'en fait, on projette sur la foi des choses qui ne font pas partie de la foi chrétienne. Et on projette sur le texte biblique des choses qui n'en font pas partie. Et on en vient à dire, du moment que Dieu est présent et qu'il agit, peu importe comment il s'y prend pour faire du bien. D'accord ? Mais quand le bien qu'on espère ne se réalise pas, vous voyez ? Je reviens sur mon point de départ, la fin dans le monde, toujours pas résorbée, alors que manifestement ce serait possible, en un claquement de doigts ou en une fraction de pain. Alors quand le problème de la malnutrition demeure, alors qu'on nous parle d'un Dieu amour qui aime ses enfants, tous ses enfants, sans exclusive, et en prend soin, c'est bien de cela dont il est question au verset 11, Jésus qui guérit ceux qui ont besoin, en grec, d'une thérapie, de soins. Eh bien, on est en droit de se demander pourquoi il n'agit pas à nouveau comme au temps de Jésus. Et si on ne se pose pas honnêtement cette question-là, on n'est pas digne, en fait, des disciples de Jésus qui, eux, ne vont pas manquer d'interroger Jésus. Alors, pas dans cet épisode, mais quand Jésus leur dit « Vous êtes vraiment des oligopistoïdes, des gens de peu de foi », c'est parce qu'en fait, ils n'ont pas encore bien compris. Mais ils posent les questions et du coup, ils comprennent et ils vont devenir apôtres. Vous voyez que les disciples, ici, sont déjà devenus des apôtres. Le texte commence en parlant des apôtres. Alors qu'en principe, les apôtres, c'est après Pâques. Mais non, les disciples vont raconter ce qu'ils ont fait parce qu'ils ont commencé à évoluer dans le sens de l'apôtre. Et nous, c'est un peu la perspective qui nous est promise. Alors continuons à complexifier un peu le modèle. Si Dieu est amour et qu'il prend soin de ses enfants, comment expliquer ceux qui essaient d'échapper à toute forme de barbarie en traversant la Méditerranée qui s'y noient ? Comment Dieu peut-il laisser des gens se noyer dans la Méditerranée alors qu'ils essaient d'échapper à un destin funeste? Alors que Pierre, lui, qui commençait à se noyer dans le lac de Galilée, a été retiré par Jésus. Vous voyez, tous ces récits de miracles convergent vers le même hiatus. Comment cela se fait-il qu'il y ait encore tant de problèmes dans notre monde alors que dans les évangiles, tout se passe dans le meilleur des mondes possibles? Eh bien, pour éviter d'être frustré et déçu de Dieu par jour de grand froid dans l'existence, il n'est pas inutile d'aller jeter un coup d'œil plus attentif vers notre texte, et c'est ce que nous allons faire maintenant. Que fait Jésus pour que ça fonctionne ? Eh bien, à vrai dire, pas grand-chose. Il a même tendance à déléguer pas mal, pour ne pas dire à reléguer. Il commence par dire à ses disciples qui s'inquiètent de la nourriture qu'ils n'ont qu'à nourrir eux-mêmes les milliers de personnes qui sont là. Et quand on dit les 5000 hommes, on peut supposer qu'il y avait aussi des femmes et des enfants qui ne sont pas comptés dedans, hein, vous voyez. Et comment faire donc pour nourrir convenablement cette foule? Eh bien, quand les disciples reviennent avec 5 pains et 2 poissons, que fait Jésus? Ben, pas grand-chose. Il les prend, il dit une parole de bénédiction, il fait des parts et il les confie aux disciples afin qu'ils fassent la distribution. Pas de formule magique, pas de machine à multiplier, pas grand-chose à voir ni à entendre, et pourtant, tout le monde va y trouver son compte. Alors, pour essayer d'y voir plus clair, pour essayer de rendre crédible ce miracle, on en fait un texte souvent purement métaphorique, en s'appuyant sur les chiffres. On dit que Jésus enseigne, très bien, donc il explique la loi de Dieu, et puis ensuite on dit qu'il nourrit spirituellement la foule qui est là, autour de lui. Et puis vient le moment où il passe la main, il confie à ses disciples le soin de s'occuper de la foule en leur disant « Donnez-leur vous-même à manger ». Faut-il que les disciples aillent alentour pour récupérer les vivres manquantes? Pas la peine. Il suffit qu'ils sondent leurs reins et leur cœur pour voir qu'ils ont en eux tout ce qu'il faut pour nourrir la foule. Et comptent-ils 5 pains et 2 poissons?
chiffres symboliques qui disent à la fois les 5 livres de la Torah et les 2 tables de la loi, qui sont la clé d'interprétation de la Torah. Et donc, ce que Jésus fait comprendre aux disciples, c'est qu'ils peuvent eux-mêmes prendre en charge la foule et continuer à nourrir cette foule spirituellement, puisqu'ils ont à leur disposition tout ce qu'il faut pour partager l'Évangile. Et donc, ce qui est partagé, ce ne sont pas des pains avec ou sans gluten et des poissons avec ou sans arêtes, mais la parole de Dieu qui sert de nourriture. Cela est d'autant plus plausible qu'il y a dans le texte des paradoxes qui ne sont pas inintéressants. Ils sont à côté de la ville de Bethsaïda, mais on dit que c'est un lieu désert. Pourquoi dire que c'est un lieu désert alors qu'ils sont à côté de la ville? C'est comme si on était à Boulogne. On est à côté d'Auteuil, donc on est à Boulogne, mais c'est quand même pas le désert, Boulogne, vous voyez? C'est un peu le même principe. C'est une référence explicite à un autre désert. Le désert où le peuple avait faim également, en sortant d'Égypte, alors que Moïse était en train de recevoir la loi de Dieu, avec les 2 tables qui formeraient ensuite le Pentateuque, les 5 livres. Et donc il y a une sorte d'analogie au moment où le peuple est en train de sortir de la maison de servitude, d'être libéré, qu'il est dans le désert, dans un lieu où il lui semble qu'il va manquer de tout, mais en fait non, en étant lucide sur notre situation, nous ne manquons pas de tout. Et c'est cela que Jésus explique à ses disciples, regardez en vous-même, vous avez de quoi nourrir ceux qui sont autour de vous. Et tout le monde sera rassasié, il restera 12 corbeilles qui sont les 12 disciples qui pourront continuer à nourrir tant bien que mal les gens qui ont faim. Nourrir une foule aussi nombreuse avec des paroles, évidemment, c'est possible. Il peut même y avoir des paniers de reste, 12, parce que une fois qu'on a été nourri, on est capable de nourrir les autres. Et vous savez, c'est comme ça qu'on fait souvent dans l'Église. Quand on veut faire la catéchèse des adultes, on leur dit, eh bien, vous allez vous occuper de la catéchèse des plus jeunes. Et on apprend en enseignant. Vous voyez, on peut être nourri en nourrissant les autres. Ça, c'est le miracle de la parole. Donc, cette lecture métaphorique et spirituelle est tout à fait légitime. Elle peut être tout à fait portée par ce texte. Elle est d'autant plus légitime que la précision apportée par les chiffres nous pousse en direction d'une lecture symbolique. Sinon, pourquoi préciser 5 pains et 2 poissons? Mais n'esquivons pas la question de la faim de l'estomac. Ne faisons pas comme si nous n'étions qu'esprit, et ne faisons pas comme si la religion n'était là que pour nourrir le cerveau, et que nous n'avions pas à nous préoccuper des contingences matérielles. Alors dans ce cas, comment les choses se sont-elles passées? De quelle manière la providence divine s'exerce-t-elle concrètement dans notre vie? Ou alors, le dimanche matin n'est-il bon qu'à nous divertir sur le plan spirituel pour calmer un peu nos angoisses de la semaine? Alors, pour répondre à la question comment ça s'est passé, évidemment, le plus simple aurait été d'y être. Mais heureusement qu'on n'y était pas, dans une certaine mesure, si on imagine que les choses se sont passées à la lettre. Je vais vous expliquer pourquoi. Mais admettons que les gens aient été rassasiés de véritables pains, avec ou sans gluten, et de véritables poissons, avec ou sans arêtes. Au départ, nous avons 5 pains et 2 poissons, qui sont rompus en quelques morceaux, et qui sont distribués par les disciples. Au final, on se retrouve avec 12 paniers remplis de restes. Alors, si on essaie de voir les choses sur le plan matériel, de nos jours, on sait comment on fait pour calculer l'énergie qu'il faut pour que cela se réalise. Grâce à Einstein, on sait qu'il y a un rapport entre l'énergie et la masse. C'est simple, E égale MC2. Alors, c'est le soir. Donc, on imagine que c'est pas un repas trop copieux. 225 grammes suffiront bien, par personne. 225 grammes... Pour 5000 personnes, ça fait quand même 1,250 tonne de nourriture. Mais de cela, il faut retirer, disons, les 3 kilos, puisqu'on a 5 pains et 2 poissons. Donc ça ne fait plus qu'1,122 tonne à trouver. Alors, si on essaie de voir l'énergie qu'il faut pour créer 1,122 tonne de nourriture, ben, c'est pas compliqué, on fait 1,122 tonne multiplié par 3 fois 10 puissance 8 au carré. Ce qui fait 10 puissance 20 joules. Alors, 10 puissance 20 joules, vous voyez pas trop ce que ça peut signifier. Mais en fait, c'est des ordres de grandeur que vous connaissez, mais qui sont quand même assez impressionnants. 10 puissance 20, Nagasaki et Hiroshima, les bombes nucléaires, c'est
1,5 fois 10 puissance 14. Donc, l'énergie qui aurait été déployée pour faire les pains et les poissons nécessaires pour nourrir les 5000 personnes, c'est 673 200 fois Hiroshima et Nagasaki. Il valait mieux ne pas être là pour savoir comment les choses se passaient, vous voyez. Donc, les lectures littérales, avec une foi aveugle, c'est bien gentil, mais pas trop souvent quand même, vous voyez. C'est-à-dire que ça peut quand même créer de sérieux problèmes quand on y croit sans y réfléchir. Alors, essayons quand même de penser comment ce miracle peut avoir une conséquence sur le plan matériel. Quelle est la véritable nature du miracle de cet épisode? Eh bien, je dirais que il s'est passé le véritable miracle qui, de nos jours encore, peut se réaliser où que ce soit à travers le monde. Il s'est passé que, de proche en proche, on s'est mis à partager non seulement ce que les disciples avaient rassemblé, mais aussi ce que les uns et les autres avaient sur eux. Le partage qui a été contagieux. C'est comme dans une relation amicale. Quelqu'un partage un bout de sa vie et nous nous sentons invités à notre tour à partager un bout de notre propre vie. Il y a une sorte de mimétisme. Ce que l'autre fait de positif nous incite nous-mêmes à faire de manière analogue quelque chose de positif. Quelqu'un rend service dans la rue en aidant un automobiliste à pousser une voiture qui est en panne, d'autres s'agrègent et viennent aider à pousser. Il y a du mimétisme positif dans la vie. Il n'y a pas que du chacun pour soi. Et au fond, le miracle de l'évangile est là. Quand on arrive à ne pas être dans

Jésus fait quand même quelque chose, c'est qu'il fait ranger tout le monde par rangée de 50. Il met de l'ordre. Il organise la vie en commun pour qu'il puisse y avoir des interactions indépendamment des gens que nous connaissons. C'est-à-dire que le miracle se fait dans la transgression de la société. Les gens s'étaient agglutinés par tas certainement de connaissances et en réorganisant la communauté par rangée de 50, il met ensemble des gens qui ne se connaissaient pas forcément, qui ne se ressemblent pas forcément, mais qui du coup ont des complémentarités qui vont être salutaires. Eh bien, c'est le principe d'une communauté aujourd'hui encore. Réorganiser notre société qui a tendance à vivre selon l'instinct grégaire, en transgressant les capacités que nous avons à nous associer les uns avec les autres pourvu que nous soyons pareils, mais en nous mettant avec des gens qui ne nous ressemblent pas. Et c'est cela qui est salutaire, c'est cela qui nous donne les compléments alimentaires dont nous avons besoin, que ce soit sur le plan intellectuel, culturel, spirituel, alimentaire. Nous avons chacun notre régime particulier, et au fond, nous avons un régime équilibré lorsque nous sommes les uns avec les autres qui ne nous ressemblons pas. Et c'est le sens de Genèse 1. La création du monde, c'est de mettre de l'ordre dans le tohu-bohu. Cette foule, au départ, était un tohu-bohu. Jésus, par quelques paroles, dit « on va mettre de l'ordre, chacun à sa place, chacun avec un sens à sa vie, et il va pouvoir y avoir des interactions positives ». Et Jésus se sert de cette force d'entraînement qui est un mouvement de foule pour créer une dynamique. La véritable multiplication, elle est là. Au fond de soi, chacun a les ressorts nécessaires pour qu'une bonne action faite par quelqu'un nous inspire également une bonne action à réaliser. Pour ceux qui sont un peu férus de philosophie politique, c'est comme cela qu'Adam Smith commence sa théorie des sentiments moraux qui lui permettra de faire une théorie sur comment fonctionne le marché et la société. C'est par l'empathie. C'est parce que lorsque nous voyons quelqu'un souffrir, nous sommes tentés d'aller lui porter secours. Mais avant cela, nous ressentons en nous-mêmes ce que lui est en train d'endurer. L'empathie, qui est en fait plutôt une sympathie, c'est le fait que nous sommes solidaires de ce que l'autre est en train de vivre. Et cette sympathie, cette empathie, s'avère aussi valable sur le plan des actes. Quelqu'un est en train de faire quelque chose de négatif, ça a tendance à agréger les autres pour faire quelque chose de négatif. On le voit dans les mouvements de foule, après les grands événements qui se passent dans le quartier. Mais à contrario, dans la paroisse, si vous voyez quelqu'un qui commence à nettoyer les portes vitrées du temple, bah vous allez avoir envie de lui donner un petit coup de main. Voilà. Donc la question, c'est effectivement, quel est le stimulus que nous donnons? Quel est le sens que nous donnons à nos actions? Eh bien ici, Jésus donne un sens et il entraîne tout le monde à la suite de ce sens. La distribution, le don, la grâce seule. Il y a une sorte de pédagogie de l'amour qui se met en place dans ce texte. C'est cela que l'Évangile nous explique. Démultiplier les petits gestes qui vont produire de véritables effets macro. La bonne nouvelle de cet Évangile du repas partagé est que Jésus nous aide à découvrir que nous avons en nous-mêmes de quoi subvenir à nos besoins pour peu que nous fassions cause commune et que nous allions tous dans le sens de la charité. Je pourrais vous parler de l'Europe, mais je vais plutôt vous parler d'un dessin animé, Nemo, un film animé de Pixar. Nemo, c'est l'histoire d'un poisson clown. Et à un moment donné, il est capturé par des pêcheurs. Il est dans un filet avec plein d'autres poissons, par un chalutier. Et le moteur du treuil se met en marche et n'a pas de difficulté à soulever cette masse de poissons qui s'agite un peu dans tous les sens, de façon très peu organisée. Mais Nemo, notre poisson héros, petit à petit, arrive à convaincre les autres poissons de nager tous ensemble en sens contraire de la direction que le treuil est en train d'imprimer au filet. Et la force qu'ils impriment empêche à un moment donné le moteur de continuer à remonter le filet
Et une fois qu'ils sont tous

dans le sens contraire de la traction exercée par le moteur, finalement, il s'avère que leur puissance est plus forte et tout craque et les petits poissons retrouvent leur liberté. C'est une autre métaphore, mais elle est analogue à celle de notre passage biblique. Ici, la foule n'agit plus en ordre dispersé. Quand on agit en ordre dispersé, que risque-t-il de se passer? La force des uns peut annuler la force des autres. C'est de la physique, ce texte biblique, hein. Mais quand tout le monde est bien à sa place, bien en ordre, comme Jésus l'a demandé à ses disciples, et que tout le monde est donc face à un horizon commun, chacun est capable de faire alliance avec les autres pour démultiplier l'énergie que nous pourrons mettre dans le sens de ce qui nous semble souhaitable. Par des gestes, par des attitudes empreintes de recueillement, Jésus ouvre la voie du partage et tout le monde s'engouffre dans cette mer qui s'ouvre devant eux. Nous continuons à sortir de la servitude pour passer la mer des joncs, entrer dans le désert et accéder un jour à la terre promise. Jésus montre un chemin de communion qui seul remplit l'existence humaine. Et le repas que nous allons partager tout à l'heure n'est pas autre chose. Quand nous allons faire cette grande table de fraternité, nous allons réorganiser cet espace que, comme d'habitude, il faut bien le dire, vous investissez en fonction de vos affinités. Parce que même si vous êtes dans une communauté avec des gens que vous n'avez pas choisis, vous vous mettez quand même à proximité des gens que vous aimez particulièrement bien. Les choses vont se mélanger pendant la célébration de la scène. Vous n'aurez pas forcément choisi celui qui sera à votre droite ou à votre gauche. Et pourtant, vous lui passerez le plat avec le pain. Et vous recevrez la coupe de quelqu'un qui sera devant vous, indépendamment de votre volonté. Eh bien, il y a un nouvel ordre du monde qui favorise la communion. Et comme je le disais à quelqu'un qui vient ici pour la première fois, tout le monde est le bienvenu, quelle que soit sa disposition intérieure, quel que soit le chemin qui l'a conduit là, quelles que soient ses interrogations, quels que soient ses doutes, quel que soit le degré de foi qu'il s'inflige ou qu'il suppose pour lui-même. Ce texte évoque clairement la scène. Et on le voit parce que, malgré nos traductions, quand on revient au texte grec, on voit que les gens ne s'assoient pas, en fait. Le verbe, c'est kataklino. Dans klino, on a incliné. Kataklino, c'est s'allonger. C'est exactement ce qui se passe au moment de la scène, avec les tricliniums. Ils s'allongent, ils se mettent en position semi-assise, etc. Quand on est 5000 à faire un pique-nique, on s'allonge pas si on n'a pas assez de place. On est bien assis en tailleur, en position du lotus. Ici, c'est la participation à la scène. C'est l'histoire de la communion qui se joue. Et Jésus organise son monde de façon à ce qu'une communion puisse s'instaurer. Kataklino. La scène devient un geste prophétique qui doit nous inspirer dans la semaine qui vient. Si ici, nous sommes capables de nous réorganiser indépendamment de nos affinités électives, mais dans le sens d'une organisation fraternelle qui a le sens de l'universel et de l'inconditionnel, puisque nous ne choisissons pas celui qui sera à nos côtés, alors il est aussi possible de faire cela dans la société, dans notre vie quotidienne, dans notre monde professionnel, dans nos universités, dans le monde politique, dans le monde associatif et dans la famille. Cette scène devient le geste prophétique qui nous montre qu'il est possible de partager une autre organisation du monde, plus juste, plus fraternelle. D'une foule anonyme, de personnes éparpillées, la scène organise une communauté qui peut devenir un moteur qui, à son tour, entraîne la société à s'engager à sa suite dans un élan fraternel qui permet à chacun de recevoir son pain quotidien, la nourriture pour son corps, pour son esprit, pour son âme. Amen.

Bonjour à toutes et à tous, bienvenue sur cette émission L'Instant Théovie. Je suis le pasteur Thibaut Delaruel, responsable de ce service biblique et théologique qui est en ligne sur le site théovie.org. C'est un site, un service qui est libre et gratuit. Voilà, donc n'hésitez pas à aller dessus, à le visiter, à le pratiquer et à le faire connaître. J'ai déjà consacré une émission à l'intelligence artificielle, mais la publication de l'encyclique du pape Léon XIV sur l'intelligence artificielle me pousse à reprendre un petit peu la réflexion. Je vais le faire à travers plusieurs émissions parce que c'est un texte assez riche, assez dense, et donc ça va permettre de à la fois de reprendre un petit peu les choses que j'avais dites de manière un petit peu, voilà, un peu intuitive, d'essayer de les restructurer un peu et puis de les poursuivre encore une fois à travers d'autres émissions. Alors disons tout de suite que ce texte est plutôt remarquable hein, par sa clarté et qu'il fait le choix, à juste titre, d'inscrire l'examen de l'intelligence artificielle dans une perspective globale. Et d'ailleurs, dans cette encyclique, il va commencer aussi en faisant l'histoire pour redéplier la doctrine sociale de l'Église catholique. Donc voilà, on voit bien que cette réflexion cherche à s'inscrire dans une globalité, à la fois globalité du monde et à la fois globalité, cohérence d'une approche sociale de l'Église catholique. Alors du coup, cette démarche, hein, et bien sûr, elle illustre, il faut bien le dire, la force de l'approche morale catholique, puisque elle permet de penser les enjeux contemporains de manière systémique. Voilà. Même si, évidemment, d'un point de vue protestant, d'un point de vue d'un théologien inspiré par la Réforme, eh bien, on a des objections majeures à faire sur ce type d'approche. Par exemple, là où le catholicisme va chercher une cohérence morale absolue, du coup globale, voilà, eh bien, évidemment, les protestants, les théologiens protestants vont plutôt voir une illusion de cohérence, une illusion dogmatique et surtout une confusion possible entre l'évangile et la morale, entre l'évangile et l'autorité du magistère catholique. La pensée issue de la Réforme privilégie plutôt une éthique en situation. Donc voilà, qui ne prétend pas à l'absolu, ne prétend pas à la globalité qui doit aussi évoluer avec les situations, avec les époques. Et donc voilà, une éthique beaucoup plus subjective, pas au sens que ce serait subjectif comme on dit, mais subjectif au sens du sujet, c'est-à-dire encore une fois une éthique de la relation. Voilà, là où bien sûr la compréhension morale de l'Église catholique se fonde sur des définitions ou des prétentions de définitions qui sont posées comme objectives. D'ailleurs, je vais prendre pour illustrer un peu cela, c'est assez net dans le fait que le pape, dans son encyclique, propose au fond comme exemple de démarche, de carrefour de notre humanité, d'un côté la tour de Babel, la construction d'une tour de Babel, ou de l'autre la reconstruction de Jérusalem par Néhémie. Alors bien entendu, on n'a pas grand-chose à redire sur la critique de Babel, hein, parce que finalement cette tour de Babel, elle reste un symbole biblique extrêmement puissant pour dénoncer les projets humains qui sont dangereux par leur totalitarisme, et qui d'ailleurs souvent sont des projets qui, dans un premier temps, prétendent viser un bien. Hein, la tour de Babel, c'est quand même d'essayer de rejoindre Dieu, c'est pas nécessairement a priori en apparence de le provoquer ou de se hisser de manière concurrente à lui. Donc il faut aussi avoir conscience que voilà, c'est ça peut être aussi une démarche de le rejoindre, une démarche apparemment positive, mais que effectivement c'est un projet qui est dangereux parce que il est totalitaire. Voilà, il capte toutes les ressources, toutes les entreprises vers un seul but, un but qui se prétend à un bien mais qui finalement se révèle un mal.
Autrement dit, l'enfer est pavé de bonnes intentions. Et donc, encore une fois, c'est la tour de Babel, c'est pas forcément à l'origine un projet négatif. Ça peut être un projet qui, en apparence, se présente comme bon et positif, mais il se révèle dangereux et extrêmement négatif. Donc, voilà, sur la tour de Babel, bien entendu, on n'a pas grand-chose à redire, hein. Il est évident que c'est une critique que, justement, on peut faire à énormément d'éléments du monde et que, précisément, l'intelligence artificielle telle qu'elle elle semble se développer, bien sûr, à des tournures qui ressemblent évidemment potentiellement à cette tour de Babel. Voilà. Par contre, en ce qui concerne le modèle ou l'idéal que le pape prend à travers la reconstruction de Jérusalem par Néhémie, bien, les choses sont quand même nettement plus ambivalentes, hein, si on regarde le livre de Néhémie. Parce que dans ce livre, il s'agit quand même de reconstruire des remparts, hein, donc de fermer la ville, de l'enclore, de la. Alors bien sûr, dans le contexte de Néhémie, ça se comprend, puisque je rappelle que voilà, à l'époque de Néhémie, dans le contexte du livre de Néhémie, bien le peuple a été déporté à Babylone, et donc bien sûr Jérusalem a été est en ruine, et donc quelque part voilà, il s'agit pour le peuple de se redonner une constitution, une identité, une réalité. Donc voilà, donc encore une fois, faire des remparts dans ce contexte-là, c'est tout à fait compréhensible. Mais on voit bien aussi que voilà, dans le texte de Néhémie, justement, il y a quand même un mélange de travail collectif. Donc c'est sur ça que le pape s'appuie pour, au fond, pour en faire un idéal, hein, la dimension collective du travail pour un bien commun. Ouais, c'est évidemment pour ça qu'il choisit symbole et qu'il oppose à Babylone. Mais dans le texte de Néhémie, justement, ben, on voit bien qu'il y a aussi une dimension guerrière. Hein. C'est, par exemple, on peut citer au chapitre 4 une partie du verset 16 et du verset 17. Ça dit « La moitié de mes serviteurs travaillaient et l'autre moitié était armée de lances, de boucliers, d'arcs et de cuirasses. » Ou verset 17, hein, « Ceux qui bâtissaient la muraille et ceux qui portaient ou chargeaient les fardeaux travaillaient d'une main et tenaient une arme de l'autre. » Donc il y a quand même une ambivalence dans ce récit et donc dans ce modèle sur cette dimension de construction collective, mais quand même aussi voilà de d'enclos et de défense de l'enclos par les armes, quoi, voilà. Et par ailleurs, la reconstruction de Jérusalem par Néhémie s'accompagne d'une réforme religieuse qui est quand même là aussi qui remet des limites fortes et importantes qui à l'époque évidemment peuvent se comprendre mais qui sont quand même questionnables et qu'il faut questionner, puisque notamment dans cette réforme religieuse il est plus permis d'épouser des femmes étrangères. Voilà. Donc on voit bien qu'il y a quand même une fermeture, il y a quand même un rapport à l'altérité qui est pas des plus des plus ouverts. Bon, encore une fois, dans le contexte de Néhémie, ça a un certain sens, mais comme modèle, comme idéal, ça montre bien quand même que ça maintient quand même du point de vue de la construction morale un modèle un peu centralisateur d'identité qu'il faut quand même défendre et de retour à la loi. Voilà. Et d'ailleurs, dans cette encyclique comme dans d'autres, je dis pas que je les ai toutes lues, loin de là, mais en tout cas dans celle-là et puis dans une ou deux autres que j'avais lues, on va trouver pratiquement systématiquement alors que voilà l'encyclique est consacrée à un sujet précis, comme c'est le cas là avec l'IA, ben on va trouver une condamnation de l'avortement ou de l'euthanasie. Bon. Alors évidemment, encore une fois, hein, dans une logique catholique, dans la logique de la morale catholique, tout ça c'est cohérent, hein, ça tombe pas du ciel, c'est articulé. Mais évidemment, dans une réflexion, dans une éthique protestante, ce genre de lien, de causalité, d'objectivité entre les choses, elle ne peut pas être acceptée. Voilà.

On va laisser cette dimension encore une fois sur de côté. Hein. Ça n'enlève rien à la, au, comment dire, au, à la qualité de cette encyclique qui, justement, par son caractère global, permet en tout cas de relier un certain nombre de problématiques hein, et qui sont voilà, qui sont liées. L'intelligence artificielle, c'est pas simplement une question technique, technologique. C'est une question qui concerne énormément d'aspects du monde. Et donc, de ce point de vue-là, voilà, y a une globalité qui est bienvenue dans la pensée et qui peut nous inspirer. Ce que j'ai trouvé intéressant, c'est que le pape Léon, d'emblée, explique que il n'y a pas de définition univoque de l'intelligence artificielle. Parce qu'en effet, à bien des égards, l'intelligence artificielle, ça fait partie de l'informatique et de l'automatisation algorithmique. Donc, c'est quand même quelque chose qui est déjà un peu ancien. Et ce qui est plutôt nouveau, c'est effectivement l'immensité des bases de données disponibles sur Internet. Et puis surtout, voilà, cette illusion d'altérité quasi parfaite que nous offrent les chatbots à disposition du grand public, où on a l'impression de parler à quelqu'un qui peut répondre à peu près sur tous les sujets, quoi. Voilà. Peut-être que d'ailleurs, moi, c'est quand même quelque chose qui me questionne. Si ces machines nous impressionnent autant, c'est peut-être aussi parce que ça fait quand même déjà quelques années que on a pas mal réduit et formaté la communication, notre communication, la communication humaine, pour la rendre plus efficace. Et donc, à force de standardiser nos échanges pour les faire rentrer dans des cases professionnelles ou numériques, et ben on s'est quand même habitué à avoir un peu une communication de robot. Et donc, face à des machines qui sont, par définition, beaucoup plus rapides et qui ont beaucoup plus de données et qui sont capables de traiter beaucoup plus de données, on a paradoxalement l'impression d'une plus grande humanité aussi parce que, quelque part, nous, on s'est beaucoup appauvri et artificialisé. Voilà. Notre conception de l'intelligence, c'est certainement aussi beaucoup appauvri et artificialisé. Alors derrière ce pur esprit virtuel, l'encyclique le décrit bien, hein, se cache en réalité un ogre physique et financier. Hein, c'est pas un génie qui sort de la lampe qui nous parle quand on tape dans une fenêtre pour interroger une intelligence artificielle. On le sait, hein, il y a une captation financière absolument colossale, plusieurs centaines de milliards de dollars. Et donc, quand on sait ce qu'a donné la bulle Internet il y a quelques années, ça risque, le cas échéant, d'être complètement démultiplié. Du coup, ça assèche les investissements dans d'autres secteurs. Ça capte aussi les composants comme les processeurs qui sont indispensables à d'autres secteurs, mais là qui se retrouvent massivement confisqués pour faire tourner ces ogres, voilà. Bien sûr, il y a une catastrophe écologique et matérielle. On sait très bien que les centres de données dévorent de l'électricité et notamment énormément d'eau pour leur refroidissement. Le câblage, pour faire tourner tout ça, ça exige énormément de cuivre. Et le cuivre est quand même une ressource critique qui est quand même soumise à une demande exponentielle. Et donc, on peut craindre des pénuries dans des secteurs moins lucratifs, mais vitaux. Hein, voilà, si on n'a plus de cuivre pour faire tourner, je sais pas moi, un scanner, un Doppler dans le médical ou même pour faire tourner des trains, pour avoir de l'électricité pour des trains ou pour même des batteries de voitures, on aura une contradiction importante. Il y a aussi évidemment un énorme colonialisme technologique. Hein, au XVIIIe siècle, les philosophes des Lumières dénonçaient le fait que le sucre et les épices, qui étaient donc le prisé des Occidentaux, reposaient sur le colonialisme et l'esclavage. Aujourd'hui, l'histoire se répète. L'intelligence artificielle, elle est utilisée majoritairement, pour ne pas dire exclusivement, par les pays riches. Et ben, elle s'élabore sur le pillage des données sans respect du droit d'auteur et par l'exploitation des travailleurs du sud global. Voilà. Donc ça, c'est aussi une réalité extrêmement problématique.
Si le pape, dans son encyclique, n'utilise pas explicitement les termes de capitalisme ou de libéralisme, on voit bien quand même qu'il décrit un système qui détruit totalement l'équilibre social-démocrate. Et il souligne, par exemple, au paragraphe 108, que ces technologies de l'intelligence artificielle ne sont absolument pas un bien commun, mais qu'elles appartiennent à un oligopole privé, capable d'orienter la consommation, de conditionner les processus démocratiques, d'influencer l'économie à ce seul avantage. Les plus anciens parmi nous se rappellent peut-être qu'il y a une trentaine d'années, quand on achetait son PC ou éventuellement son Macintosh, hein, il y avait à peu près ces deux systèmes sur les marchés, tout reposait sur des formats propriétaires, sur des logiciels propriétaires. Il fallait acheter son Windows, il fallait acheter ses logiciels. Microsoft d'ailleurs était en quasi position de monopole absolu. Et puis finalement, en face, il y avait les logiciels libres qui étaient pas forcément très connus du grand public. On les appelle logiciels libres parce que justement, c'était des logiciels qui étaient surtout développés dans les universités et qui avaient un code source ouvert et donc qui permettaient finalement d'être utilisés et réutilisés pour d'autres développements. Voilà, donc ça, il y avait vraiment un projet de mise en commun voilà, des projets informatiques, des travaux informatiques. Et puis évidemment, ces logiciels défendait l'interopérabilité, c'est-à-dire que il s'agissait pas encore une fois, d'être sur son PC Windows comme dans un coffre-fort de banque. Il s'agissait que de communiquer, puisque en plus, comme c'était des logiciels universitaires, ils avaient aussi pour fonction de faire partager la recherche. Voilà. Et puis finalement est arrivé Google, qui a commencé à utiliser les logiciels libres et a proposé gratuitement des logiciels. Donc, faut pas confondre libre et gratuit, hein. Libre, ça veut dire que le code source, il est ouvert et donc qu'on peut l'utiliser collectivement. Donc, c'est une mise en commun, en bien commun de travaux, de ressources, etc. Alors que gratuit, c'est pas du tout la même chose puisqu'il s'agit de pas faire payer. Donc, Google a utilisé, grâce à ce monde open source du libre, s'est mis à mettre à disposition gratuitement, en tout cas en apparence, sa technologie et puis un certain nombre d'applications. Et évidemment, Google, vu le poids lourd financier que c'est devenu, ben on se doute bien que pour faire pour être un modèle économique non seulement viable mais ultra puissant comme il l'est rapidement devenu, eh bien c'est justement parce que ça lui a permis de capter à peu près toutes les données qui étaient disponibles sur Internet. Voilà, donc quelque part a instrumentalisé et a revendu les données. Et finalement, l'intelligence artificielle, si on prend ChatGPT, qui est un des premiers qui est apparu, la société qui le soutient s'appelle OpenAI. Et donc dans OpenAI, on entend Open qui vient de Open Source, parce qu'à l'origine, OpenAI était une association à but non lucratif. C'était une association qui était justement qui travaillait dans le monde du libre, et donc dans ce monde de partage, encore une fois, du travail, des logiciels, des codes sources, etc., etc. Et puis, ben justement, à utiliser ça pour aujourd'hui devenir un futur poids lourd économique qui du coup ne partage absolument plus ses codes sources, sa technologie, etc., etc. Donc on voit très bien que là il y a quand même un coup de force, il y a littéralement un hold-up, au sens où voilà, des poids lourds comme ça se sont littéralement appropriés ce qui était du bien commun, quoi. Voilà. Et si par ailleurs, on réfléchit aussi sur le fait que de plus en plus nos relations sociales, voire même amoureuses, hein, sur les applications de rencontres, eh bien justement, elles passent à travers des acteurs privés sur les réseaux sociaux, sur les applications, etc., etc. Ben, on voit que on est de plus en plus en train de se faire quelque part transformer un espace public en lieu qui nous appartient.
pas. Donc la gratuité, l'accès donne l'apparence d'une grande ouverture, mais derrière, il faut pas être naïf, c'est propriétaire, ça appartient à des groupes. Et donc, si tout d'un coup, ils changent les règles, si tout d'un coup, ils changent le prix, si tout d'un coup, ils changent l'accès, ils discriminent, etc., etc., bah, ça sera pas du tout la même chanson. Nous arrivons au terme du temps imparti pour cette première émission consacrée à l'intelligence artificielle et basée sur cette encyclique donc du pape. Je vous donne rendez-vous pour de prochaines émissions sur ce sujet. Au revoir.

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1: Bonjour à tous et bonjour Olivier, Olivier Villebrun.
2: Oui, c'est ça. Bonjour Yolande.
1: Voilà, que je reçois pour parler de son engagement. Alors, on va voir ce qu'il fait. Bah, vous pouvez peut-être vous présenter rapidement dans votre fonction. Mmh. Et puis après, on verra votre background.
2: D'accord.
1: Comme on dit.
2: Ok. Donc, j'ai 47 ans. Je suis marié. J'ai pas d'enfant. Et en fait, je suis pasteur depuis 7 ans. Et surtout, je suis aumônier de prison aussi depuis 6 ans, un petit peu plus.
1: Voilà. Alors, on va voir, vous êtes d'origine protestante ou pas du tout ?
2: Non, pas du tout. Alors, ma famille, ils sont catholiques. Toute ma famille, mes parents, grands-parents des deux côtés. D'ailleurs, ils sont très pratiquants. Donc, j'ai grandi dans le milieu catholique depuis mon plus jeune âge. Et du coup, vers l'âge adulte, bon, je me posais des questions.
1: J'étais, alors, on va y venir. Voilà.
2: Et c'est après que je suis devenu, voilà, que j'ai rejoint. Plutôt le
1: côté protestant. D'accord.
2: C'est ça.
1: Donc, l'éducation, catéchisme,
2: voilà, exactement.
1: Messe,
2: communion, baptême, baptême, communion, première communion, deuxième communion, confirmation.
1: Oui.
2: Ouais, j'ai tout fait.
1: D'accord. Et ça ne vous satisfaisait pas complètement ou
2: si,
1: à l'époque si
2: c'était... Ah si, ça me satisfaisait. Après, j'ai continué, contrairement à mon frère, par exemple, qui a arrêté. Moi, ça m'a toujours intéressé d'aller à l'église. J'avais toujours quelque chose par rapport à Dieu.
1: Ouais.
2: Ça m'intéressait. Puis j'avais quand même une foi, oui, j'avais quand même une foi. Alors, c'était une foi d'enfant, d'adolescent. Mais oui, ça m'a toujours intéressé. J'ai toujours respecté Dieu et Dieu a toujours fait partie de ma vie, on pourrait dire.
1: D'accord. Et puis... brutalement, donc, le désir de faire autre chose, comment c'est venu, si c'est pas trop indiscret?
2: Non, alors après, quand j'ai eu 19 ans, j'ai fait une grosse dépression, et finalement, c'est là que ça a été un basculement dans ma vie, c'est que du coup, j'ai vécu 2-3 ans assez catastrophiques, et du coup, là, bon, Dieu était là, mais pour moi, Dieu était lointain, il pouvait pas trop s'occuper de mes affaires, donc du coup, c'était un moment où je me suis retrouvé seul avec moi-même, en fait. Et bon, pour la faire rapide, finalement, je me suis battu pendant 2 ans contre cette dépression, en essayant de trouver des solutions pour m'en sortir, et j'arrivais pas. Et un jour, j'avais décidé d'abandonner, en fait. Bon, j'avais des pensées suicidaires, même si je l'aurais jamais fait, mais vraiment envie d'arrêter de vivre parce que c'était trop, trop dur. Et du coup, en désespoir de cause, une fois, je sais pas trop comment ça s'est passé, mais j'ai crié à Dieu en me disant peut-être que Dieu pourrait faire quelque chose pour moi, mais sans aucune certitude. Mais je l'ai fait de tout mon cœur en me disant, bah, Dieu, si t'existes, faut que tu fasses quelque chose pour moi, que t'interviennes parce que sinon ça va être chaotique. Et quand j'ai fait cette prière, on va dire, c'était plus un cri du cœur qu'une prière, j'ai ressenti une grande paix. Ça a été assez comme un foudroiement, comme si la foudre tombait sur moi. Et du coup, là, j'ai su que ce jour-là que Dieu existait vraiment. Avant, j'espérais qu'il existait, mais ce jour-là, j'ai su qu'il existait. Et j'ai été rempli de paix, j'ai ressenti beaucoup d'amour. Ça m'a bouleversé. Et finalement, c'est là que j'ai commencé vraiment à connaître vraiment ce Dieu que j'espérais durant toute ma vie.
1: Et avant, vous n'avez pas essayé d'en parler avec des prêtres? Vous n'avez pas eu de secours de la religion établie?
2: Ah, c'est une bonne question. Alors, le prêtre où j'allais, il était assez âgé. Il y a plusieurs prêtres qui m'ont suivi. Mais disons, quand j'étais après à stage jeune adulte, j'avais plus trop d'intimité avec lui. Je ne le connaissais pas plus que ça.
1: Oui.
2: Et j'avais quitté aussi tous le milieu, justement, tout ce qui était catéchisme. À l'époque, quand j'étais ado, j'étais avec des responsables aussi chrétiens. On faisait, voilà, des enseignements. Mais j'avais plus tout ça. Parce que du coup, à partir de 18 ans, j'avais plus d'amis chrétiens, en fait. Donc j'étais un peu seul avec... mes parents étaient chrétiens, mais sinon j'avais plus
1: trop... Et
2: vos
1: parents, ils n'ont pas...
2: J'en ai parlé une fois avec mon père, parce que c'était quand même douloureux pour moi de parler de ça. Je cachais ce mal-être, je voulais pas que les gens le voient parce que j'avais honte.
1: Ouais.
2: Donc j'en parlais pas trop, mais quand même une fois j'en ai quand même parlé parce que c'était trop. Et mon père a pas trop compris, même ça c'était pas très positif. Du coup, je me suis dit bon, ils vont pas comprendre. Et puis c'était compliqué à comprendre pour eux, parce que je paraissais aller bien, tout paraissait bien dans ma vie, j'avais l'impression... Tout le monde pensait que je réussissais dans ma vie, dans mes études, dans ma vie relationnelle. Et pourtant, bah non. Pourtant non. Donc du coup, personne ne pouvait vraiment le voir. J'en ai parlé aussi avec des amis. Je suis une fois allé voir un psychologue, mais pareil, ça s'est pas bien passé. Du coup, c'est pour ça que j'étais vraiment désespéré, que je me disais personne ne pouvait vraiment m'aider, me comprendre, ce qui était faux, hein. Mais à l'époque, c'est vraiment ce que je croyais.
1: Et alors, cette rencontre, puisque finalement c'est une rencontre avec Dieu, enfin c'est un dialogue avec Dieu, ça a donné ses fruits tout de suite ou il y a eu encore une période difficile?
2: Alors sur le coup, ça a été extraordinaire. Ça a duré quelques minutes et du coup cette paix elle a demeuré on va dire toute la soirée parce que c'était le soir que ça s'est passé et je pensais que du coup ma vie allait changer sauf que le lendemain ça allait encore bien, les jours qu'on suivit ça allait bien et puis plus le temps passait plus ça s'est estompé et style deux semaines après bon ça a baissé petit à petit, deux trois semaines après ben j'étais de nouveau retombé dans ma dépression, enfin dans la dépression et finalement même quelques mois après j'ai carrément oublié cet événement, j'ai pas oublié Dieu, pour moi c'était sûr que Dieu existait mais c'est comme si rien n'avait changé en fait. Et donc ça a duré comme ça encore pendant plusieurs mois. J'allais quand même mieux parce qu'à l'époque j'avais le désir de prendre de l'alcool pour oublier tout ça et je ne l'ai pas fait du coup grâce à ça. Mais sinon le reste n'a pas trop changé. Et finalement quelques mois après je suis retombé encore très très loin dans la dépression. Et pareil un soir j'ai recrié à Dieu. Alors là du coup j'avais beaucoup plus d'espoir que la première fois parce que je savais que Dieu existait. Et de nouveau j'ai été visité par ce Dieu d'amour. Et ça m'arrivait deux trois fois pendant une année. Tous les, je sais pas, 4, 5, 6 mois, vraiment quand j'étais au fond du trou. Et à chaque fois, Dieu était fidèle. À chaque fois, Dieu était là. Mais le problème, c'est que je savais vivre cette rencontre avec Dieu dans les moments critiques.
1: Oui.
2: Mais dès que ça allait un petit peu mieux, je laissais tomber Dieu.
1: Il n'y avait pas d'institution, il n'y avait pas d'aide, il n'y avait pas de communauté à côté.
2: C'est ça. J'étais tout seul, en fait, avec, avec le Seigneur. Et, et du coup, je ne savais pas trop comment faire, en fait. Hein.
1: Et vous avez commencé à lire la Bible ou à entreprendre de connaître mieux ce Dieu qui vous avait visité?
2: Tout à fait. Alors justement, une fois en sortant de l'église, de la messe, ils distribuaient des petits livrets, ça s'appelle toujours « Prions en église ». C'est des petits livrets où chaque jour, en fait, il y a des textes de la messe, tout ça, des prières. Et je l'ai reçu gratuitement, du coup, je l'ai pris. Et du coup, j'avais mon petit rituel tous les soirs avant de me coucher. Ouais. Je lisais, ça a duré peut-être 5 minutes, 10 minutes avant de me coucher. Donc je lisais les évangiles, des passages de la Bible, des petites prières. Et du coup, ça me nourrissait, et ça me nourrissait beaucoup plus que ce que j'imaginais. Parce qu'à l'époque, moi, c'était un peu comme un rituel, un peu... Pas la superstition, je dirais pas jusque-là, mais c'était un peu mon petit temps, on va dire, intime avec Dieu. Mais je voyais pas trop de fruits. Si, sur le coup, des fois, ça me faisait un petit peu du bien, mais c'était rien d'extraordinaire. Et finalement, après coup, j'ai réalisé que toutes ces soirées-là de 5 minutes avec, en lisant ces paroles de l'Évangile, et ben finalement, ça a fait grandir ma foi. Jusqu'à un moment donné où il y a quelque chose qui a débordé et qui a fait qu'il y a eu un basculement aussi, peut-être un an ou un an et demi après.
1: Et donc, vous étiez seul avec la Bible. La Bible, juste Nouveau Testament ou aussi...
2: Non, il y avait un peu... comme c'était, en fait, comme c'était la messe de tous les jours, il y avait des textes de l'Ancien Testament, aussi du Nouveau, des psaumes beaucoup.
1: Oui.
2: Après, il y avait des épîtres et puis l'Évangile. Donc, je lisais... mais c'était très court, hein, c'était quelques versets par-ci, par-là. Mais bon, ça a duré 5 minutes, 10 minutes, mais un petit peu tout, oui.
1: Et vous n'avez pas cherché à vous rapprocher d'une communauté à ce moment-là,
2: Alors, comme j'étais
1: protestants?
2: Non, comme j'étais déjà, comme j'étais dans une église catholique,
1: oui.
2: Pour moi, je connaissais pas, je connaissais les protestants de nom,
1: ouais.
2: Mais je connaissais pas
1: vous
2: plus.
1: Vous étiez où géographiquement?
2: J'étais à un petit village qui s'appelle Saint-Jean-de-Védas, à côté de Montpellier.
1: Ah oui, d'accord, oui.
2: Connu, oui. Oui, pour ceux qui sont de Montpellier, connaissent. Oui. Et du coup, j'allais à la paroisse de Saint-Jean.
1: D'accord. Parce qu'il y a des protestants quand même dans le coin.
2: Oui, c'est vrai, mais moi, c'est vrai que c'est un milieu que je ne connaissais pas du tout.
1: Ouais,
2: et
1: ouais.
2: En plus, bon, j'étais pas d'origine de Montpellier, donc du coup, voilà. Je connaissais pas trop l'historique de la région. Et,
1: ouais.
2: Et du coup, non, je connaissais pas. Je connaissais, oui, une fois de temps en temps, il y a un pasteur qui venait une fois dans l'année pour une semaine œcuménique avec. Voilà.
1: Oui.
2: Mais c'était très rare et c'était, du coup, j'avais pas trop de contact avec, avec ça. Par contre, ce qui s'est passé, comment j'ai rencontré le monde protestant, c'est que justement, ça me satisfaisait plus d'aller juste à la messe. Finalement, c'était quand même assez court, hein, la messe, c'était une heure par semaine. Puis, j'avais pas trop de contact justement avec des chrétiens. Donc, je suis allé sur Internet.
1: Ouais.
2: Et c'est là que j'ai discuté avec, c'est là que j'ai découvert qu'il y avait d'autres chrétiens que les catholiques. Et du coup, j'ai découvert les protestants et je connaissais rien du coup au monde protestant. J'ai aussi rencontré des évangéliques, tout ça. Et c'est en discutant avec des chrétiens sur Internet que finalement...
1: vous avez pu faire votre choix, là.
2: Pour moi, ce n'était pas un choix. Je voulais rencontrer des gens qui avaient vécu ce que j'avais vécu avec Dieu, qui connaissaient Dieu, qui pouvaient m'expliquer comment vivre cette relation avec Dieu au quotidien. Pas juste une fois tous les 6 mois, mais vivre quelque chose de fort. En fait, ce que j'avais vécu dans ma chambre, je voulais le vivre tout le temps.
1: Oui.
2: Mais sauf que je ne savais pas comment le faire. Et je me souviens, au bout d'un an après avoir fait cette rencontre avec Dieu, un an et demi, je me suis levé un matin et je me suis dit, Olivier, il faut que je vive ça, ce que j'ai vécu là deux ou trois fois dans ma vie, il faut que je le vive tous les jours.
1: Ouais.
2: Mais je ne savais pas comment faire. Parce que quand j'étais désespéré, j'arrivais à crier à Dieu, mais quand je n'étais pas aussi désespéré que ça, j'arrivais pas.
1: Oui, puis c'est comme une relation à deux. On ne peut pas se communiquer seulement
2: exact.
1: Quand ça ne va pas.
2: C'est ça.
1: Il faut trouver un moyen de communiquer tous les jours.
2: C'est ça.
1: Donc, et alors, à partir de ce moment-là, quand vous avez trouvé des gens à qui parler, ça s'est éclairci.
2: Voilà, bah, du coup, j'ai discuté avec plein de gens. Alors, certains qui étaient un peu farfelus, il n'y a pas que des chrétiens, parce que c'était des gens... C'était...
1: Oui,
2: et,
1: mais farfelus, c'est pas forcément mal.
2: Non, mais des fois, avec le recul, je sais que c'était quand même un peu bizarre des fois.
1: D'accord.
2: Mais j'arrivais à faire la part des choses, parce que du coup, je cherchais pas quelque chose de mystique, je cherchais plus quelque chose d'authentique et puis quelque chose de crédible, quoi. Mais du coup, j'ai parlé avec pas mal de gens, et notamment avec une personne avec qui on a beaucoup parlé. Et c'est elle qui m'a dit, ah ben elle n'était pas de Montpellier, mais elle m'a dit, ah je connais une église à Montpellier, parce que je connais le pasteur qui fait des conférences à droite à gauche.
1: Ouais.
2: Et donc cette église, elle s'appelle l'église Clé à Montpellier. Et du coup, elle m'a dit, bah tiens, tu pourrais aller dans cette église, tu verras, peut-être ça va répondre à tes questions, ça va peut-être répondre à ce que tu cherches d'avoir cette relation avec Dieu. Et voilà, donc c'est comme ça que je me suis retrouvé dans, première fois dans une église protestante. Et en effet, cette église, au début, ça ressemblait pas trop à la messe catholique, donc j'étais un peu surpris. La musique était assez dynamique, les prêches duraient longtemps.
1: Oui, oui, oui, oui.
2: Plus que
1: oui.
2: Les 5-10 minutes.
1: Sûr. Oui, oui.
2: Du prêtre
1: oui.
2: catholique. Et du coup, ça me nourrissait. À la fois, la musique me nourrissait beaucoup. Je devais me toucher dans mon cœur à travers les chants. Et ce que le pasteur disait, ça me touchait aussi beaucoup. Ça me nourrissait. Ça répondait vraiment à toutes mes questions. Et finalement, ben, c'est là que j'ai commencé vraiment à lire la Bible avec assiduité,
1: oui.
2: avec profondeur.
1: Ouais.
2: Et que là, ma vie a commencé vraiment à être chamboulée au quotidien.
1: Donc là, la dépression, elle s'est
2: alors, pas
1: estompée.
2: Tout de suite, pas tout de suite. Alors, le dimanche, quand j'allais à l'église, j'étais tout foutu
1: ouais.
2: de flamme. J'étais,
1: ouais.
2: Je me dis,
1: ouais.
2: c'est bon, ma
1: ouais.
2: vie a changé. Maintenant, je serai toujours dans la joie. Sauf que le lundi matin, quand le réveil sonnait, eh ben, toutes mes peurs, mon mal-être revenait. Et je me disais, mince, je croyais que ça avait marché hier, mais en fait, ça ne marche pas. Donc, j'ai fait beaucoup le haut et le yo-yo. Et mes émotions,
1: de quoi,
2: en fait,
1: pardon
2: le yo-yo. J'ai
1: ah.
2: fait beaucoup de yo-yo au niveau des émotions, pardon.
1: D'accord.
2: Et du coup, mes émotions, elles allaient très haut et très bas. Et du coup, ça a duré encore quelques mois. Mais en lisant la Bible et en priant, parce que du coup, je prie aussi, j'ai appris aussi un peu comment prier, parce que je priais pas vraiment avant. Et du coup, petit à petit, la paix de Dieu est venue dans mon cœur. Alors au début c'était le dimanche, après c'était peut-être, il y avait des temps de prière, il y avait des réunions de prière le mardi, donc j'allais aussi. Donc des fois c'était le mardi, le dimanche, entre deux c'était pas
1: ouais.
2: glorieux, mais avec le temps, cette paix elle s'est installée et elle a demeuré dans mon cœur, et depuis elle est toujours là, et du coup la paix a remplacé la dépression. Après, alors ça a été assez quelques mois, on va dire, quelques mois. Par contre, après, j'avais beaucoup de phobies, j'avais pas confiance en moi, j'avais beaucoup de peur. Ça a pris un petit peu plus de temps, parce qu'il a fallu vraiment que je fasse confiance à ce que Dieu dit dans la Bible, et à aussi retrouver l'image, parce que j'avais une très mauvaise image de moi. Et quand je lisais les paroles de Dieu par rapport au fait qu'on est des magnifiques créatures, par rapport au fait qu'on n'est pas le fruit du hasard, qu'il y a pas une... je suis pas une erreur de la nature, tout ça. Ben, en fait, petit à petit, j'ai commencé à croire ce que Dieu disait plutôt que mes mensonges, les mensonges que j'avais dans ma tête. Et en 6 mois, 9 mois, je sais plus exactement, mais en moins d'une année, ben, en fait, j'ai été aussi guéri de beaucoup de phobies, beaucoup de peurs, beaucoup d'anxiété. Parce que moi, je vivais beaucoup avec, j'avais, à la fin, là, avant que je rencontre Dieu, j'avais vraiment des crises de panique. Pas quotidienne, mais très souvent. Mes journées étaient catastrophiques. Je me prenais la tête, je réfléchissais beaucoup. J'analysais tout, je me faisais des films. Enfin, j'étais dans un monde un peu... Je suis devenu dans un monde un peu bizarre. Parce que du coup, je jugeais tous les regards des gens, mes amis, ma famille. Enfin, c'était vraiment compliqué. Je me faisais beaucoup de films. Et j'étais tellement mal dans ma peau que du coup, tout était source d'interprétation.
1: Et alors, je voudrais poser deux questions.
2: Mm-hmm.
1: La première, qu'est-ce que vous faisiez professionnellement? Vous étiez en études, vous travailliez?
2: Voilà, donc j'étais étudiant. J'étais étudiant dans tout ce qui est électronique,
1: okay.
2: robotique. Et j'ai fait des longues études. C'est un peu le seul domaine où ça marchait bien dans ma vie, c'était les études. Et je me raccrochais d'ailleurs à ça pour pas déprimer plus que ça. Donc
1: ouais.
2: j'ai fini ingénieur, on va dire. J'ai pas fait d'école d'ingénieur, mais j'ai fait des écoles à la fac, donc j'ai eu
1: ouais.
2: master, tout ça. Et donc c'était vers la fin de mes études justement que j'ai fait cette rencontre avec Dieu.
1: D'accord. Alors ça, c'était la première question. La deuxième question est plus compliquée. Vous avez dit que vous ne cherchiez pas quelque chose de mystique, enfin bon, et que vous avez commencé à lire la Bible. Alors, comment s'articuler cette rencontre avec Dieu qui est mystique, et votre désir de cette conversation par la prière, qui est toujours dans l'ordre du mystique, et la découverte de la Bible, qui est de l'ordre théologique. Donc, étudier les textes, faire de l'exégèse, c'est-à-dire de les replacer dans le contexte historique, etc. Mmh. Comment vous avez réussi à articuler les deux ? Est-ce que le côté mystique n'a pas trop bloqué le côté intellectuel ? Parce que vous êtes quand même un intellectuel, vous avez fait des études, vous avez un niveau intellectuel.
2: Oui, tout à fait. Alors, ça, c'était plus quand j'étais ado, que à l'école, on apprenait la théorie de l'évolution, tout ça, et puis je me disais, mais du coup, la Bible, elle dit pas ça, parce que je connaissais quand même le béaba de la Bible, et je me disais, du coup, est-ce qu'on est une créature de Dieu ? Est-ce qu'on est lié au hasard, à l'évolution, tout ça ? Donc, c'est vrai que c'était un peu un casse-tête à l'époque, mais... J'avais quand même une foi, on va dire, d'enfant ou d'ado, qui faisait que même si je comprenais pas tout, je me disais que Dieu existait, même si je n'en étais pas sûr. Et du coup, même si je comprenais pas tout, ça me mettait pas en difficulté. Quand j'ai fait cette rencontre, du coup, Dieu est devenu évident. C'est-à-dire qu'avant, j'étais pas sûr que tout ça ce soit pas juste une histoire, une légende, que la Bible ce soit vraiment la réalité, que ce soit pas juste un conte pour enfants ou un conte pour adultes. Mais quand j'ai fait cette rencontre, le jour où j'ai rencontré Dieu dans ma chambre, où Dieu s'est révélé, je ne pouvais plus nier qu'il existait. Donc même si je ne comprenais pas tout, le côté un peu mystique, ou le côté dans les Écritures, dans l'Ancien Testament, des fois, on ne comprend pas tout, même dans la Genèse, tout ça. Mais le fait que j'avais fait cette rencontre, c'est comme si je n'avais plus besoin, ça ne venait pas chambouler en fait mes certitudes. Et même aujourd'hui, je ne comprends pas non plus tout, mais pareil, je suis comme un enfant, en fait, qui ne comprend pas tout le monde des grands, on va dire, le monde de Dieu qui est... Mais ça ne me pose pas de soucis.
1: C'est amusant au niveau de la coïncidence, parce que il y a eu donc le pasteur Luc Pernaud qui a enregistré ici avec moi, dans Thème et Anathème, une conversation sur science et religion. Mm-hmm. Lui est également pasteur, et il est aussi scientifique, ingénieur. Mm-hmm. Et alors, c'est une de ses passions que d'articuler, et il explique dans cette émission, donc qui a été diffusée au mois de mars, je crois que ça devait être vers le 6 mars ou quelque chose comme ça, j'ai pas la date en tête, les auditeurs qui sont intéressés peuvent rechercher sur le site, Thème et Anathème, il suffit de taper, et vous le trouverez. Et donc il répond très très bien à ce problème, justement, que l'Ancien Testament parle de certaines choses, mais que c'est pas un livre scientifique, c'est pour parler d'une relation, en fait. Voilà, donc ça, c'était juste une petite parenthèse, parce que c'est un des domaines qui m'intéresse aussi. Et on en a parlé aussi avec un autre physicien, également dans Thème et Anathème, avec André Neveu, qui lui est catholique, et on a développé, ces thèmes. Voilà, alors, donc la formation biblique, elle se fait de façon de plus en plus sérieuse, de plus en plus, avec un programme, avec...
2: C'est ça. Du coup, l'église où j'étais, du coup, au début, je n'avais pas projet de faire une formation biblique, mais assez vite, quand j'ai commencé à... c'est l'époque où j'ai commencé à travailler. Donc, j'étais dans une entreprise à Saint-Clément-de-Rivière, et c'était en même temps que j'ai fait que je vivais tout ça. Et je me souviens, la journée, quand je travaillais, j'avais qu'une envie, c'était le soir de rentrer à la maison pour... Bon, j'étais jeune marié aussi. Donc, à la fois de retrouver ma femme, et à la fois aussi de découvrir ce Dieu de la Bible, et de découvrir cette Bible. Et toute la journée, je me disais, mais j'aimerais tellement connaître plus, parce que j'avais une soif, vraiment, de connaître la parole de Dieu. Et je me souviens, il y avait un combat en moi, parce que la journée, je devais être concentré quand même à ce que je faisais, et j'avais toujours ce désir, comme si... j'avais un... cet amour qui n'était pas vraiment rassasié. Et tous les soirs, j'étais fatigué, un peu paresseux. Et tous les soirs, je ne le faisais pas. Je prenais du temps souvent devant la télé ou avec ma femme. Et souvent, je ne le faisais pas. Et tous les lendemains, je me disais, mais aujourd'hui, ce soir, c'est sûr, je le ferai. Et donc, pendant plusieurs semaines, plusieurs mois, c'était un genre de frustration de me dire, je n'arrivais pas. Et finalement, j'ai fait quelque chose d'assez radical. Au bout d'un an et demi, que je n'arrivais pas à vraiment étudier la Bible à la maison, je me suis dit, il faudrait que je fasse une formation biblique. Donc j'ai, c'est un petit peu, je dis pas que c'est ça qu'il faut faire, mais en tout cas moi c'est ce que j'ai fait. Du coup j'ai démissionné, je suis parti en voyage missionnaire, parce que je rêvais d'aller en Afrique depuis que j'étais, depuis que j'étais jeune. Et du coup j'ai embarqué ma femme dans l'histoire, on est parti dans un genre de voyage missionnaire au Burundi pendant 3 mois. Et le but, c'était de pouvoir aussi voir aussi comment d'autres peuples peuvent vivre aussi leur religion, leurs croyances, tout ça. Et c'était vraiment très, très intéressant, parce que là, du coup, c'était...
1: Et c'était dans quel cadre, alors, ce voyage missionnaire
2: hein? Alors, moi, j'ai demandé à mon pasteur s'il connaissait des endroits où on pourrait aller,
1: oui.
2: En Afrique. Donc, il nous en donnait plusieurs pistes. Et notamment, il avait formé, justement, lui, au niveau de la formation biblique, il avait formé d'anciens étudiants à lui, qui étaient devenus pasteurs, et qui étaient partis, justement, après, exercer dans leur pays. Donc, il avait, comme ça, fait avec deux, trois pasteurs qui étaient en Afrique. Donc, il nous en donnait plusieurs adresses. Et du coup, on s'est retrouvés dans cette église avec ce pasteur, qui avait été formé à l'époque, c'était à Toulouse, en tout cas en France. Et du coup, le but, c'était vraiment d'être immergé dans une église une grande église, parce que, bon, c'est sûr, c'est notre culture, là-bas, l'évangile est...
1: Ça, c'est sûr.
2: Et beaucoup plus... les gens reçoivent beaucoup plus l'évangile qu'en France. Et du coup, c'était beau de voir aussi comment Dieu a consolé ce peuple, parce qu'il y a eu le génocide aussi, comme au Rwanda.
1: Oui.
2: Et de voir l'œuvre de Dieu dans ce pays, c'était juste incroyable. Et quand les gens, ils nous disaient vraiment qu'ils avaient la foi, et que moi, je voyais ma foi, ma petite foi d'Européen, je me disais, mais est-ce que vraiment, moi, j'ai la foi? Parce qu'eux, ils avaient vécu des choses affreuses. Et ils montraient leur amour pour Dieu et comment Dieu avait changé leur vie. Et tout, voilà, leur engagement pour Dieu. Et moi, je me disais, est-ce que vraiment, je suis croyant quand je les voyais? Donc, c'était 3 mois assez intenses et extraordinaires. Finalement, on n'a pas fait grand-chose, mais on a un petit peu aidé, mais on n'a pas fait grand-chose. Mais c'est là que j'ai commencé, par correspondance, à un peu étudier, à faire cette formation biblique. Et quand je suis rentré, c'est là que j'ai fait une formation, on va dire, à mi-temps, dans l'église, avec d'autres étudiants. Et ça a duré pendant une année et demie, 2 années, à mi-temps. Donc, c'était pas du plein temps, mais c'était quand même assez intensif.
1: Donc, vous avez parlé de votre mariage, donc vous avez parlé de votre femme, vous aviez envie de retrouver votre femme le soir, ce qu'on peut comprendre. Votre épouse, elle était dans le même problème que vous ou elle était...
2: Non, alors, ce qui est rigolo, c'est que tout à l'heure, j'ai mentionné le fait que j'ai discuté avec des gens sur Internet. Et parmi les gens avec qui j'ai discuté, il y avait mon épouse qui s'appelle Marisa. Et du coup, assez vite, on a accroché parce que du coup, il y a une amitié qui s'est créée. Et moi, du coup, je voulais justement rencontrer des gens qui connaissaient Dieu. Et elle connaissait Dieu.
1: D'accord.
2: Donc elle est suissesse. Et elle était du coup dans une église aussi évangélique en Suisse.
1: Ouais.

0: super. Et alors donc, vous devenez pasteur.
1: Alors pas au début, donc ça a été...
0: Oui, bah, il faut faire...
1: Voilà. J'ai fait la formation.
0: Voilà, il faut faire être...
1: Voilà. Après au début, j'ai ce qu'on appelle pasteur jeunesse, pasteur des étudiants. J'ai fait ça pendant 7-8 ans, je pense, quelque chose comme ça.
0: Ouais.
1: Et après, à la fin de mon mandat, on va dire, je me suis occupé beaucoup plus de l'église en général, pas que des étudiants. Donc je faisais des rendez-vous pastoraux, tout ça, pendant plusieurs années. Et finalement, c'est à la fin de toutes ces années-là que j'ai été nommé pasteur. Et ce qui est drôle, c'est que quand j'ai été nommé pasteur, c'est là que j'ai commencé aussi en prison.
0: Oui, donc, du alors coup, pourquoi la prison?
1: Ah, alors justement...
0: Est-ce que le fait que vous étiez emprisonné d'une certaine façon pendant un moment dans votre dépression, est-ce que vous avez senti une forme de communication avec les gens qui étaient emprisonnés physiquement?
1: Oui, tout à fait. C'est-à-dire que, oui, comme je suis passé par des moments de prison, on peut dire vraiment ça, c'était vraiment une prison. Du coup, je me suis toujours intéressé à ceux qui souffrent. Beaucoup plus, je pense, que peut-être d'autres qui sont pas passés par là. Et du coup, les gens, finalement, moi à l'époque, j'étais pas rejeté, je souffrais, enfin, j'étais pas quelqu'un, parce que personne ne voyait que j'étais dans ce mal-être. Mais par contre, je ressentais une profonde solitude, une profonde angoisse, tout ça. Donc les gens, finalement, qui sont rejetés ou les gens qui souffrent, ça m'a toujours préoccupé. Et c'est vrai que quand je priais à l'époque, parce que quand j'étais impliqué dans l'église, je trouvais ça super, mais le Seigneur me disait, il y a plus, il y a autre chose, et je ne savais pas trop quoi. Et quand je priais, en fait, je sentais comme si Dieu me disait, mais c'est bien que tu puisses t'occuper des gens qui sont un peu repoussants, alors pas repoussants dans le sens, mais des gens qu'on repousse, qu'on rejette, des gens qu'on ne va pas spontanément vers eux. Et j'ai dit, ok, alors, parce que ça me touchait, c'est vrai, de par mon parcours, mais je ne savais pas qui, quand, comment, où.
0: Oui.
1: Donc du coup j'ai réfléchi qui sont les personnes dans la société qui sont mises en marge. Donc j'ai fait une liste sur une feuille, je me souviens très bien. Donc il y avait notamment par exemple les étrangers, les immigrés, les personnes seules, les personnes peut-être qui sont isolées dans des EHPAD ou tout ça, des personnes qui sont aussi en dépression, des personnes qui sont peut-être dans la rue, des personnes en situation de prostitution. Et il y avait aussi bien sûr les prisonniers. Et donc ça faisait partie de toute une liste que j'avais mise sur une feuille. Et après j'ai dit, moi je sais pas, mais Seigneur toi tu sais. Donc j'ai prié pour savoir vers quel public je devais aller. Et là, j'ai rencontré, enfin j'en ai parlé déjà avec mon pasteur, qui connaissait un aumônier qui s'appelle Daniel Musso, qui est très connu.
0: Il vient tout à l'heure enregistrer.
1: C'est rigolo. Je vais le croiser du coup.
0: Voilà.
1: Voilà, donc du coup j'ai rencontré Daniel, qui lui était aumônier depuis 15 ans à l'époque. Et du coup, il m'a pris un peu sous son aile, il m'a dit, écoute, si tu veux, on va se rencontrer, je vais te présenter un peu l'aumônerie. Et finalement, ça a duré plusieurs mois, et de fil en aiguille, finalement, je suis devenu aumônier. Et j'ai pris sa suite, on va dire, il m'a introduit pendant une année et demie, et quand il a arrêté, parce qu'il a pris sa retraite, c'est moi qui l'ai remplacé, on pourrait dire.
0: On va en parler, mais je voudrais faire une réflexion. La liste que vous venez de donner de tous les gens qui sont... repoussant, c'est-à-dire qu'ils sont en fait en situation d'être repoussés, c'est impressionnant. Quand on voit tous les gens qui souffrent, tous les gens qui sont plus ou moins à l'écart de la société. Et alors, il y a quelque chose qu'on m'a dit souvent ici à ce micro, des gens qui ne sont pas protestants, et qui disent, j'ai été très étonné par le degré d'engagement des protestants. C'est-à-dire, et c'est vrai, quand on réfléchit, le protestant en général s'engage. Il y en a qui restent comme ça, juste à fréquenter le dimanche en consommateur, le culte, mais il y en a peu. Et finalement, votre implication montre la même chose. Et tous ces domaines-là, cette liste,
1: C'est vrai. Et d'ailleurs, je trouve que c'est... Moi, avant d'aller en prison, je ne réalisais pas, parce que moi, j'étais quand même beaucoup dans l'église. Et quand je suis allé en prison, du coup, je suis un peu sorti du cadre de l'église, et je le désire d'ailleurs. Et j'ai découvert à quel point notre foi, elle est riche pour aider les autres. Et à l'époque, je le connaissais, parce qu'on connaît les paroles de Jésus, tout ça. Mais je le connaissais en théorie, mais je ne le connaissais pas en pratique. Et ça, c'est vraiment un encouragement pour moi. Et je le dis à tous ceux que je rencontre, tous les chrétiens, tous les protestants que je rencontre. Je leur dis qu'ils ont un rôle à jouer dans la société, mais ils n'imaginent pas à quel point ils sont vraiment une lumière pour la société. Parce que, en fait, quand je suis arrivé en prison, moi, je me sentais comme un petit bonhomme qui ne pouvait pas faire grand-chose par rapport à tous les défis de tous les détenus que je rencontrais. Et pourtant, Dieu m'utilisait. Alors, il m'utilisait, il faisait des choses au travers de moi, mais pourtant... ce petit bonhomme qui est comme n'importe qui, le fait qu'il y ait cette foi, le fait qu'il y ait cette espérance, le fait de connaître le Seigneur, ça déplace des montagnes qu'on ne peut même pas imaginer. Et en fait, on a quelque chose en nous, on a une espérance que les gens n'ont pas forcément. Et cette espérance, c'est une force, c'est un trésor incroyable. Et là, tous les croyants, tous les protestants, on a

0: cette force que les gens qui ne connaissent pas le Seigneur n'ont pas forcément. Et ça, quand on leur partage, des fois, ils n'ont pas forcément la foi, mais on va dire, écoute, toi, tu n'as peut-être pas la foi, mais moi, j'ai la foi pour toi. Et j'ai la foi pour que ton problème, je sais que Dieu, il entend ton problème, et je vais prier pour ton problème. Et les gens, ils sont touchés déjà par ces paroles. Et quand on prie pour eux, quand on prend soin d'eux, qu'on y croit, des fois, à leur place, Dieu fait des choses. Et ça, c'est magnifique.
1: Et votre profession, alors, vous avez abandonné ou vous êtes...
0: Oui, alors... Quand je suis parti du coup dans cette mission en Afrique, après j'ai fait la formation biblique, et quand j'ai fini ma formation, je me suis dit, bon, il faut que je reprenne un travail.
1: Oui.
0: Et entre-temps, quand je faisais ma formation, je faisais quand même des petits boulots, je faisais des livraisons. Et quand j'ai dû du coup reprendre un travail, j'ai demandé à Dieu qu'est-ce que je peux faire, parce que je voulais plus trop être ingénieur, parce que ça me plaisait plus trop finalement. Je voulais faire un métier plus relationnel.
1: Oui.
0: Et je savais pas trop quoi faire. Et ça aussi, ça a été une des plus belles prières que Dieu a exaucées dans ma vie. C'est que je voulais à la fois être engagé dans l'église et à la fois je voulais bien sûr travailler.
1: Pour nourrir ma famille, quand même, oui.
0: Et là, j'ai vraiment reçu dans la prière que je devais faire des cours de soutien scolaire. C'est pas un domaine que j'exerçais du tout.
1: Ouais.
0: Et du coup, quand ça m'est venu, j'ai pas compris. Bon, bref. Et de fil en aiguille, j'ai rencontré une autre personne qui avait justement une société qui faisait des soutiens, des cours particuliers. Et du coup, j'ai été amené à faire ça. Et j'ai fait ça pendant 16 ans. Donc,
1: avez été prof de...
0: Ouais, en fait, j'ai monté ma propre structure de cours de soutien scolaire et j'étais prof de maths pendant 16 ans. Et du coup, j'ai embauché aussi d'autres personnes qui ont travaillé, des profs de physique, des profs de français, tout ça. Et en fait, ça a très bien marché pendant très longtemps. Et du coup, ça m'a épanoui aussi parce que j'étais avec des ados. J'aime beaucoup être avec les ados. Et à la fois, je faisais des cours de maths. Mais comme c'était des cours particuliers, du coup, il y avait le côté aussi où je pouvais les encourager. Je pouvais être un peu le grand frère. Et j'ai beaucoup aimé ça parce que c'était aussi un temps où je pouvais aussi encourager les jeunes. Et c'était vraiment super.
1: Et après, donc, vous avez continué ou vous
0: Et ben,
1: avez...
0: en même temps, j'ai commencé. Donc, je faisais des cours quand j'ai commencé la prison. Et après, faire les deux, c'était compliqué parce que du coup, je m'impliquais de plus en plus en prison. Pour dire, en prison, j'y vais 5 fois par semaine.
1: Ah oui.
0: Alors, j'y vais pas la journée en entier. Hein. J'y vais plutôt les après-midi parce que le matin, c'est compliqué en prison. Il y a beaucoup de gens qui dorment.
1: Ouais.
0: Le rythme en prison est assez spécial, on va dire. Donc, j'y vais plutôt les après-midi. Et du coup, comme ça a augmenté dans mon agenda. J'ai diminué mon activité
1: les cours,
0: professionnelle et aujourd'hui j'en fais pratiquement plus.
1: D'accord. Mais vous arrivez à vivre parce que l'aumônerie de prison, c'est bénévole.
0: Alors c'est bénévole, tout à fait. Donc du coup, ça s'est fait progressivement. Ma femme était aussi très impliquée dans l'église et bon, du coup elle n'était pas bénévole, mais elle avait un petit quelque chose, mais c'était pas grand chose. Et du coup, moi quand je travaillais, du coup, c'était plus moi qui avais des revenus. Et puis elle qui avait moins de revenus. Et finalement, la courbe a changé. C'est-à-dire qu'elle a augmenté.
1: Bon, d'accord.
0: En plus, maintenant, elle travaille en Suisse. En télétravail. Donc, les salaires suisses.
1: Oui, voilà. Ça aide, c'est sûr.
0: C'est ça. Du coup, les courbes se sont croisées.
1: D'accord.
0: Et aujourd'hui, c'est elle qui a la majorité, qui ramène même pratiquement tout le salaire.
1: D'accord.
0: Et moi, je suis bénévole en prison, du coup.
1: D'accord.
0: Et je suis soutenu par ma femme.
1: Ah, c'est très bien. Ah, ça, j'admire, j'approuve et j'applaudis. Alors, on va terminer, on a encore 5 minutes. Mm-hmm. On va terminer sur votre... vos professions de foi, les textes qui vous guident. Alors, vous m'avez parlé, donc, bien sûr, de Jésus, mm-hmm. des psaumes. Mm-hmm. Donc, on peut commencer par les paroles de Jésus. Dans Marc 2,17, donc, Jésus, qui avait entendu, leur déclara... Ce ne sont pas les gens bien portants qui ont besoin du médecin, mmh. mais les malades. Mmh. Je ne suis pas venu appeler des justes, mais des pécheurs.
0: Amen. Oui, alors ce passage, il me touche beaucoup. En fait, si je devais résumer ma mission en prison, c'est vraiment ce que j'ai découvert en prison. C'est que ça paraît un peu cliché de dire ça, mais Jésus, il vient vraiment pour ceux qui souffrent. Il vient vraiment. Alors quand il a marqué les pécheurs, c'est pas parce que c'est des plus gros pécheurs que nous, c'est surtout, c'est des plus gros pécheurs que nous, sans doute, mais c'est surtout parce que c'est des gens qui sont plus en souffrance, peut-être que, enfin, il y a beaucoup de souffrance en prison. Et Jésus, il vient là où il y a la souffrance. Et souvent, la souffrance est aussi liée au péché, bien sûr. Et j'ai tellement vu comment Jésus, il prend soin de ses détenus. J'ai tellement vu comment, quand on fait des cultes dimanche matin, de voir à quel point Jésus vient guérir les cœurs, à quel point il vient donner l'espérance à tous ces gens qui sont en pleine souffrance. Et ça m'a bouleversé, parce que je connaissais ce verset depuis des années, mais là, je l'ai vraiment vu en application, comme si c'est pas juste des mots, c'est pas juste un concept, mais Jésus, il est vraiment là pour ceux qui souffrent, pour ceux qui sont perdus, pour ceux qui sont des gros pécheurs aussi. Et Jésus vient pardonner ou permet le pardon. même dans des crimes atroces ou des choses horribles. Et son amour est plus grand que tous les délits, que toutes les catastrophes que les hommes peuvent accomplir. Et ça, j'en suis vraiment un témoin en prison. Et ça me chamboule.
1: Oui, mais quand vous dites Jésus vient, en fait, Jésus vient par votre intermédiaire. Voilà, parce que c'est vous qui amenez les paroles de Jésus, qui amenez même la présence de Jésus.
0: Alors souvent, c'est nous, mais j'ai vu des cas où Dieu s'est débrouillé tout seul sans nous.
1: Ouais.
0: Où en fait, Dieu se sert d'autres détenus, se sert même des fois juste la personne en cellule aussi, elle peut, comme je l'ai vécu. Alors, c'est pas le plus courant, mais ça peut arriver. Des gens qui ont dit, je voulais aussi me suicider et j'ai crié à Dieu. Et Dieu est venu, il m'a sorti de tout ça. Alors, c'est pas le plus courant, mais ça arrive aussi de temps en temps. Et on se dit, en fait, on est des témoins de ce que Dieu fait. On partage la parole en prison. Mais il y a aussi des fois où Dieu se débrouille tout à fait sans nous. Mais c'est vrai que le fait d'avoir des cultes, le fait d'avoir des groupes de parole bibliques où on peut annoncer la bonne nouvelle, on peut parler, lire l'évangile avec les détenus, c'est vrai que ça change leur cœur d'être aussi des témoins, de dire que pour nous aussi, ça a changé notre vie.
1: Alors là, ça rejoint la parole de Romains 12, 15 que vous citez, réjouissez-vous avec ceux qui se réjouissent, pleurez avec ceux qui pleurent. Mm-hmm. Donc ça, c'est ce que vous faites mm-hmm. dans toute votre vie, en prison. Mm-hmm. Et puis finalement, pour arriver au psaume 34, le psaume 34 qui est lié aux prières des détenus, donc ceux qui regardent vers lui brillent de joie, le Seigneur entend, il sauve de tout ce qui fait peur. Là, c'est vraiment un condensé de votre vie.
0: C'est vrai que quand un malheureux, comme le dit le psaume, quand un malheureux crie, le Seigneur l'entend. Et ça, je suis vraiment témoin pour ma propre vie, mais je le vois beaucoup en prison. Et c'est vrai que de pleurer avec ceux qui pleurent et de rire avec ceux qui rient, finalement, c'est ça, en fait, le partage. Et quand on va dans les cellules, c'est ce qu'on fait. Au début, on écoute les témoignages bouleversants des détenus. On pleure avec eux. On ne peut pas leur dire, leur taper sur le dos, leur dire, sur l'épaule, leur dire « t'inquiète pas, ça va aller, ça n'aurait pas de sens ». Donc là, on a juste les yeux pour pleurer, on a juste les yeux pour les prendre dans les bras. On ne peut pas faire grand-chose. Et à la fois, quand il y a des restaurations, des bonnes nouvelles, à la fois, on peut rire aussi avec eux, des bonnes choses qui se passent aussi pour eux.
1: Eh bien, je vous remercie, Olivier Vilbrun. Merci beaucoup de votre témoignage.
0: Merci, Hollande. Merci beaucoup.
1: Et puis, merci à nos auditeurs. N'hésitez pas vos réactions à un protestant peut en cacher un autre @radiofmplus.org. Au revoir.

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Chronique culinaire de Polo. Bonjour, bonjour, chers auditeurs. Aujourd'hui, je vais vous apprendre une recette très sympa. C'est la quiche aux gambas et aux pommes rainettes. Alors, marquez bien ce qu'il vous faut. Alors moi, j'utilise généralement un moule de 30 cm, mais vous pouvez utiliser un moule de 24 ou de 28 cm, bien sûr. Il va vous falloir pour faire la pâte 250 g de farine, 140 g de beurre, une pincée de sel et 2 œufs. Ensuite, il vous faudra 8 à 10 gambas numéro 2, 1 à 2 pommes rainettes, 1 demi-litre de crème fraîche, 3 œufs, 50 g de gruyère râpée ou de cantal, vous savez, un fromage qui s'étale bien, et bien sûr, un peu de sel, un peu de poivre. Alors, pour faire la pâte, dans un saladier, comme d'habitude, maintenant vous devez le savoir, vous mettez la farine, vous rajoutez le beurre en petits morceaux, vous mélangez du bout des doigts. Quand ça fait comme du sable, vous rajoutez l'œuf, un tout petit peu d'eau, la pincée de sel, un tout petit peu d'eau, ça veut dire, disons, un demi-verre, quoi, même pas. Et vous mélangez à nouveau pour obtenir une pâte homogène et lisse. Si ça colle un peu, vous rajoutez un peu de farine. Vous faites cuire les gambas dans de l'eau chaude salée pendant 15 minutes. Vous les refroidissez et vous enlevez la carapace, la tête et la queue. Attention, vous ne les jetez pas à la poubelle. Vous savez qu'avec ça, je vous ai donné la recette pour faire une sauce à poisson. Vous coupez les gambas en petits tronçons. Vous épluchez les pommes. Vous enlevez les pépins et vous coupez en tranches pas trop grosses. Vous étalez la pâte à l'aide d'un rouleau à pâtisserie. Vous remplissez le moule en pinçant les bords. Vous enlevez le surplus de pâte en passant le rouleau à pâtisserie au-dessus. Vous dispersez les morceaux de gambas. Vous mettez par-dessus les tranches de pommes. Et il n'y a plus qu'à mettre l'appareil. Le fameux appareil, c'est les œufs battus avec la crème, sel, poivre. Vous versez donc ce mélange dans le moule. Vous parsemez de fromage râpé. Bon, moi je dis gruyère, emmental, cantal. Et vous allez mettre au four à 180 degrés pendant 15 minutes. À la sortie du four, soit vous servez aussitôt, soit vous laissez refroidir, vous mettez au frigo, et vous la coupez le lendemain et vous la servez le lendemain. Voilà, chers auditeurs, c'est fini pour aujourd'hui et je vous retrouve pour une prochaine chronique. Bye bye. La chronique culinaire de Polo.

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1: Depuis 2022, l'abbaye de Flarens s'est transformée chaque printemps en terrain de poésie.

0: Et à la fois le printemps des poètes avec le thème national qui était cette année la liberté, force vive déployée, et l'abbaye de Flaren pouvait être intéressant pour nous. Et c'était aussi l'occasion de réenclencher un partenariat avec une association locale. L'association culturelle de la KVA de Valence-sur-Baïse participe depuis plusieurs années au printemps des poètes. Et ça nous a permis donc de publier les poèmes des quatre lauréats du concours dans le recueil de la KVA. Et également de faire le lien entre la KVA, donc la Bastide de Valence et l'abbaye de Flaren, par une balade poétique dans le village. Il y avait des panneaux avec des poèmes affichés et nous, on a ajouté nos poèmes du concours sur le sentier de l'abbaye entre l'abbaye et la Bastide.
1: Dans les textes reçus, c'est moins l'architecture que la nature qui a inspiré les poètes. Une surprise pour l'équipe de l'abbaye.
0: On avait explicitement demandé dans le règlement à ce que les poètes s'inspirent à la fois du thème national sur la liberté et de l'abbaye. Donc à travers effectivement l'architecture, mais aussi les jardins et les expositions qu'on organise chaque année. Et finalement, on s'est aperçu que l'architecture était vraiment très présente pour ceux qui avaient respecté les deux thèmes, notamment l'architecture du cloître et les voûtes de l'église, c'est ce qui revenait assez souvent. Et on a été un peu plus surpris par d'autres sources d'inspiration. Donc on avait beaucoup de poèmes qui faisaient référence à la nature et notamment à nos jardins et aussi des références aux expositions. Ces poèmes-là, ceux qui faisaient le lien avec l'abbaye, étaient souvent des poèmes de personnes qui avaient visité l'abbaye, ça se sentait.
1: Au-delà du concours, c'est tout un lien entre l'abbaye et le territoire qui s'est tissé, avec une balade poétique ouverte à tous sur le sentier de l'abbaye.
0: L'objectif de ce concours, c'était aussi d'attirer un nouveau public. Donc il y avait deux objectifs, faire revenir à l'abbaye un public d'habitués et d'attirer un nouveau public.
2: Ce numéro de 180 secondes a été réalisé par Gascogne FM pour l'Assemblée régionale des radios associatives dans le cadre d'un partenariat avec la région Occitanie, Pyrénées, Méditerranée.
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1: Nous sommes aujourd'hui le 14 juin. Le 14 juin 1969, c'est la date de naissance d'un très grand nom du handball français. Le réunionnais Jackson Richardson voyait le jour à Saint-Pierre-de-la-Réunion, double champion du monde en 1995 et en 2001, un des meilleurs joueurs de la planète durant sa génération. A rappelons-le, était le porte-drapeau de la délégation olympique tricolore lors des Jeux d'Athènes en 2004. Justement, en parlant de Jeux Olympiques, on va parler d'un athlète hors du commun. Il s'agit d'Edouard Higan.
2: Il nous quittait un 14 juin, c'était en 1967, il avait 70 ans. Lui, c'est Edouard Higan, et l'Américain va avoir un destin assez particulier. En 1920, aux Jeux Olympiques d'Anvers en Belgique, le voilà engagé dans la catégorie des mi-lourds en boxe. À l'issue d'un parcours parfait, en finale, il arrive à se défaire du Norvégien Sverre Sørsdahl et obtient la médaille d'or. En 1924, à Paris, il ne peut malheureusement défendre son titre, éliminé précocement dans l'épreuve. On pensait alors son aventure avec les Jeux terminée, mais que nenni, nous sommes le 15 février 1932, lorsqu'en haut de la piste de bobsleigh des Jeux Olympiques d'hiver de Lake Placid aux États-Unis, l'équipage américain de Bob A4 s'élance pour décrocher l'or olympique, chose que les quatre gaillards vont accomplir admirablement. Parmi ces grands vainqueurs, on retrouve notre cher Eddie Higan. Breloque en or entre les mains, il ne prend peut-être pas encore conscience, mais il vient d'écrire là l'histoire tout bonnement. L'Américain est tout simplement le premier athlète médaillé aussi bien aux Jeux d'été qu'aux Jeux d'hiver, mais surtout le seul encore aujourd'hui à être champion dans les Olympiades estivales et hivernales. Higan, à tout jamais, un faiseur de légendes.
1: Allez, on se donne rendez-vous demain pour d'autres histoires d'un jour avec Mémoire Sport.

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2: Depuis 2022, l'abbaye de Flaran s'est transformée chaque printemps en terrain de poésie. Cette année, l'arbre à poèmes a laissé place à un vrai concours, né d'un essoufflement et d'une envie de renouveau. Nous écoutons Amandine Morin, responsable du pôle conservation patrimoine et restauration au conseil départemental du Gers.
3: On a installé un arbre à poèmes depuis 2022, chaque année, à l'occasion du printemps des poètes, donc pendant 2 semaines en mars, pour inciter les visiteurs qui viennent à l'abbaye ou qui se baladent sur le chemin à participer, à écrire des poèmes autour du thème national du printemps des poètes. Et en fait, il y a eu une participation assez intéressante les premières années, et puis ça s'est un peu essoufflé. On avait moins de dépôts de poèmes, donc on a voulu relancer la manifestation, et on s'est dit qu'un concours de poésie qui permettrait d'allier à la fois le printemps des poètes avec le thème national qui était cette année la liberté, force vive déployée, et l'abbaye de Flaran pouvait être intéressant pour nous. Et c'était aussi l'occasion de réenclencher un partenariat avec une association locale. L'association culturelle de la KVA de Valence-sur-Baïse participe depuis plusieurs années au printemps des poètes, et ça nous a permis donc de publier les poèmes des 4 lauréats du concours dans le recueil de la KVA, et également de faire le lien entre la KVA, donc la Bastide de Valence, et l'abbaye de Flaran par une balade poétique dans le village. Il y avait des panneaux avec des poèmes affichés, et nous, on a ajouté nos poèmes du concours sur le sentier de l'abbaye entre l'abbaye et la Bastide.
2: Dans les textes reçus, c'est moins l'architecture que la nature qui a inspiré les poètes. Une surprise pour l'équipe de l'abbaye.
3: On avait explicitement demandé dans le règlement à ce que les poètes s'inspirent à la fois du thème national sur la liberté et de l'abbaye. Donc à travers effectivement l'architecture, mais aussi les jardins et les expositions qu'on organise chaque année. Et finalement, on s'est aperçu que l'architecture était vraiment très présente pour ceux qui avaient respecté les deux thèmes, notamment l'architecture du cloître et les voûtes de l'église. C'est ce qui revenait assez souvent. Et on a été un peu plus surpris par d'autres sources d'inspiration. Donc on avait beaucoup de poèmes qui faisaient référence à la nature et notamment à nos jardins, et aussi des références aux expositions. Ces poèmes-là, ceux qui faisaient le lien avec l'abbaye, étaient souvent des poèmes de personnes qui avaient visité l'abbaye, ça se sentait.
2: Au-delà du concours, c'est tout un lien entre l'abbaye et le territoire qui s'est tissé, avec une balade poétique ouverte à tous sur le sentier de l'abbaye.
3: L'objectif de ce concours, c'était aussi d'attirer un nouveau public. Donc il y avait deux objectifs, faire revenir à l'abbaye un public d'habitués et d'attirer un nouveau public.
4: Ce numéro de 180 secondes a été réalisé par Gascogne FM pour l'Assemblée régionale des radios associatives dans le cadre d'un partenariat avec la région Occitanie, Pyrénées, Méditerranée.
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0: acheter de la nourriture. On va peut-être.
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l'étranger sur cette terre. 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Et c'est pour ça qu'au terme d'immigrés, même de déplacés, on choisit le terme d'exilé. Depuis quelque temps, j'entends une revendication qui pourrait être le droit d'exil. Parce qu'au fond, nous ne savons pas ce qui peut nous arriver sur notre territoire avec les changements climatiques. Peut-être un jour serons-nous exilés. 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
1: La méditation de ce jour s'appuie sur les textes de Exode 19, versets 2 à 6, Romains 5, versets 6 à 11, Matthieu 9, versets 36 à 10, verset 8. Maintenant, si vous m'écoutez et si vous gardez mon alliance, vous serez mon bien propre parmi tous les peuples. Israël vient juste de quitter l'Égypte. Que d'événements fondateurs en peu de temps. Manne, don de l'eau, victoire sur Amalek, surtout des récriminations, désobéissance et chantage du peuple envers Dieu. Malgré cela, il ne reculera pas au moment du don de la loi qui fait de cette bande d'esclaves des individus libres. Cette alliance à garder est une promesse actuelle. Elle rappelle la liberté atteinte et censée apprendre aux humains libres à voler de leurs propres ailes. L'alliance conclue se veut réciproque dans le sens que Dieu ne veut pas de simples humains dociles, prêts à lui obéir comme de simples statues, mais des participants à une relation vivante dont il sait qu'il y aura encore une série de hauts, mais surtout de bas. Ce n'est qu'à la condition de garder l'alliance qu'Israël deviendra la part du Seigneur, une charge qui réclame une grande responsabilité. En outre, la terre ne sera donnée que pour pratiquer la loi, la terre comme espace d'adoration réservé à Dieu. Ce texte a été préparé par Frédéric Gangloff.
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3: Chères auditrices, chers auditeurs, bonjour et bienvenue dans notre émission La parole des contes, avec aujourd'hui Johan à la technique. Nous sommes chacun dans un aquarium. Une vitre nous sépare, un micro nous relie. Une onde sonore vous parvient jusqu'à vos oreilles, chères auditrices, chers auditeurs. L'émission précédente, nous avions visité un voleur. Ah, mais un voleur pas ordinaire, un maître voleur, capable de faire face à des situations impossibles, mettant en lumière l'imaginaire de certains conteurs des temps anciens, ravivant le mythe de Robin des Bois, qui vole les riches et distribue aux pauvres pour alléger ce sentiment lourd de l'asservissement. Nous naissons tous égaux et certains s'autorisent à faire devenir des êtres libres leurs esclaves. Donc ici, nous irons voir les voleurs avec le regard allégé de l'enfant dans le monde de l'Orient, puis dans le monde de l'Inde. Attends.

0: jeune garçon était voleur. Et cela chagrinait profondément sa grand-mère avec qui il vivait. Elle le suppliait d'arrêter de voler. Mais le garçon ne voulait rien entendre. La vieille dame se rendit chez un homme de bon conseil. Elle lui demanda ce qu'elle pouvait faire pour remettre son petit-fils sur le droit chemin.
1: Eh,
0: puisqu'il ne veut pas arrêter de voler, lui dit l'homme, demandez-lui de ne plus jamais mentir. Il suffit parfois de perdre une seule mauvaise habitude pour que les autres disparaissent aussi, peu à peu. Aussi, ce soir-là, la vieille dame obtint du garçon la promesse de ne plus mentir. Le petit voleur accepta parce qu'il aimait tendrement sa grand-mère et voulait lui faire plaisir.

0: Aussi, quelques jours plus tard, le petit voleur décida d'aller dérober la couronne du roi. Il se rendit au palais où deux gardes lui barrèrent l'entrée de leur lance.
1: Qui es-tu et où vas-tu?
0: Je suis un voleur, répondit le garçon décidé à ne plus mentir. Je viens voler la couronne du roi.
1: Ouais, les gardes se mirent à rire, croyant à une bonne plaisanterie, pensant le garçon un peu simplet et complètement inoffensif, ils le laissèrent passer.
0: Le jeune garçon parcourut le palais à la recherche de la chambre royale.

0: il entendit une voix derrière lui.
1: Oh, oh, que cherches-tu donc comme cela ?
0: Un homme le regardait. Le garçon lui répondit : Je cherche la couronne du roi.
1: Ah, bon. Et que veux-tu en faire de la couronne du roi ?
0: Eh ben, je suis voleur. Je veux la dérober pour pouvoir vendre les pierres précieuses dont elle est sertie.
1: Ah, ça demande réflexion. Bon, bon. Suis-moi.
0: Et l'homme fit entrer dans une chambre magnifique. Et là, sur un coussin brodé, le petit voleur vit la couronne du roi. Oh, merci, merci, monsieur. En récompense de votre aide, je vous donne ce rubis. Et il dessertit la plus grosse pierre qui ornait la couronne, un rubis magnifique de la taille d'un œuf, éclatant comme un soleil couchant. L'homme remercia le garçon et lui demanda
1: « Et où vas-tu maintenant ?»«
0: Oh, je retourne chez moi. J'habite avec ma grand-mère, la petite maison jaune sur la place du marché. » L'enfant glissa la couronne dans un sac et sortit. L'homme, qui était le roi lui-même, posa le gros rubis sur le coussin brodé, resta dans sa chambre à réfléchir. Le lendemain matin, le roi convoqua son premier ministre dans la salle du trône.
1: « Mon cher et fidèle ministre, on m'a signalé qu'hier soir un étranger s'est introduit dans le palais. Allez vérifier dans ma chambre qu'il ne manque rien. »
0: Le premier ministre partit et revint quelques instants plus tard, la mine désolée.
1: « Sire, on a volé votre magnifique couronne. »«
2: Ah, vous ne l'avez pas trouvée ?»«
1: Hélas, sire, non, le coussin était vide, il n'y en a plus aucune trace. »«
2: Aucune trace, vraiment ? Vraiment aucune trace ? Qu'une trace ?»
0: demanda le roi.
1: « Non, non, sire, non, non !»

lui demanda de raconter devant tout le monde. Raconte. Raconte à cette noble assistance comment tu as acquis la couronne royale. Le garçon, intimidé devant tant de monde, rassembla tout son courage pour dire toute la vérité comme il avait promis à sa grand-mère. Eh bien, hier soir, je suis venu au palais pour dérober la couronne royale. Un homme que je ne connaissais pas alors m'a indiqué où trouver la chambre royale et pour le récompenser de m'avoir aidé, j'ai desserti l'un des rubis et je le lui ai donné. Et cet homme, c'était vous, sire. Un murmure parcourut la foule des courtisans, horrifiés par l'audace du voleur qui osait avouer si simplement son crime. Ce voleur va être décapité, chuchotaient les uns. Oh non, non, non, non, non. Oh lalalalala, pour un crime aussi effronté, il sera fouetté à mort, disaient les autres. Ça jasait de partout. Le roi cria : Silence ! Ce jeune garçon sera dorénavant le premier ministre. Alors, toute la cour était interloquée. Oui, ce garçon n'a pas menti une seule voix. Il a dit la vérité. Non seulement il a dit la vérité toujours, mais il a dit toute la vérité. Alors que celui-ci, et il désignait l'ancien premier ministre, a trahi ma confiance. Il a essayé de me tromper en me disant que le voleur avait tout emporté. Garde, fouillez-le ! Ils le fouillèrent et trouvèrent, chères auditrices, qu'est-ce qu'ils ont trouvé dans la poche du premier ministre ? Eh bien, le magnifique rubis gros comme un œuf. L'ancien conseiller fut banni du royaume. Et le jeune garçon devint le premier ministre. Et à la plus grande joie de sa grand-mère, un excellent premier ministre. Reconnu dans tout le pays pour sa justice et son amour de la vérité.

Et c'est ainsi que se termine cette histoire. Et maintenant, nous allons aller à la rencontre d'un enfant très rusé et qui va sauver la vie d'une femme qui avait, sans le savoir, protégé quelques voleurs. Nous partons en Inde.

en Inde, trois voleurs. Le premier était très intelligent. Le deuxième, très fort. Le troisième, très agile. Ils avaient parcouru le pays, volant ici, volant par là, et amassant pièces d'or sur pièces d'or. Cependant, depuis quelque temps, ils n'avaient plus tellement confiance les uns dedans les autres. Et surtout depuis que la bourse était très très pleine. La nuit, quand ils se couchaient pour dormir, si l'un des trois bougeait dans son sommeil, les deux autres se réveillaient en sursaut en pensant « Ah, il part avec la bourse !» À force, ils dormaient.

0: plus en plus mal, se surveillait du coin de l'œil sans arrêt et finalement devenait maladroit quand il volait. « Ah, ça ne peut plus durer! Il faut se séparer !» dit le plus intelligent. « D'accord !» répondent les deux autres. « Bon, ouvrons la bourse et partageons en 3 parts égales !» reprit le plus intelligent. « D'accord !» Ils ouvrent la bourse, comptent les pièces, mais voilà. Il y a 1000 pièces d'or, et 1000 pièces d'or, et 1000, c'est difficile à partager en 3. Ça se partage pas. Enfin, ça fait 3 fois 333, ce qui fait 999, mais 999, ouais, ça fait pas 1000, il reste une pièce d'or. Elle est pour moi, parce que je suis le plus intelligent, et que c'est moi qui ai toutes les bonnes idées, dit le plus intelligent. Oh, ben pas du tout. Elle est pour moi parce que c'est moi qui sais le mieux me glisser parmi les gens et leur faire les poches, dit le plus agile. Sans moi, vous seriez encore pauvres.
1: Oh, vous allez voir, tous les deux, les coups que vous allez prendre sur la figure si vous ne donnez pas cette pièce,
0: dit le plus fort. Ils se sont disputés ainsi, criant de plus en plus fort, jusqu'à celui qui était le plus intelligent dise bon. Oh là, oh là, oh, oh, oh, ça suffit, hein. Je propose qu'on reste ensemble jusqu'à ce qu'on ait économisé 1200 pièces. 1200, ah, ça se partage bien en 3. Ça fait 400 pièces chacun. Et comme on ne se fit plus confiance, voici ce que je vous propose. Nous allons aller en ville. On louera une chambre chez une logeuse. On lui confiera la bourse jusqu'à ce qu'on ait volé ce qui manque. D'accord ? D'accord. Ils ont fait comme ils ont dit. Ils ont trouvé une chambre chez une vieille femme qui vivait seule dans une grande maison. Ils se sont installés et sont allés trouver la vieille avec leur bourse. Oh, vieille femme, tu vois cette bourse ? Ce sont des économies. Nous sommes des marchands. Nous avons encore affaire en ville. Nous avons peur qu'on nous la vole. Nous allons te la confier et tu la cacheras dans un lieu que toi seul connais. Et si l'un de nous vient tout seul pour te la demander, tu ne la donneras pas. T'entends la vieille ? Tu ne la donneras que si on est tous les trois devant toi. Tu comprends ? Tous les trois devant toi.
2: Oui, oui, j'ai bien compris. Tous les trois devant moi.
0: Elle a pris la bourse et est partie la cacher dans un lieu qu'elle seule connaissait. Et pendant ce temps, les voleurs sont partis en ville et se sont remis à voler.

0: Mais vous voyez, en Inde, il fait chaud. Et quand on vole, vous en doutez, il faut courir. Mais courir, courir, et très très très vite si on ne veut pas se faire prendre. Et nos trois voleurs suaient. Et qui sue qui pue. Si bien, ils puaient. Et c'est embêtant de puer quand on est voleur, parce qu'on sent de loin et on vous regarde. Et si on vous voit la main dans la poche du voisin, c'est gênant. Alors, nos trois voleurs décident d'aller se laver aux bains publics. Mais bon, pour aller aux bains publics, il faut avoir une serviette. Si, bon, ils n'allaient pas perdre leur peu de sous, leur beaucoup de sous, à acheter une serviette quand même. Quand on est voleur, on ne dépense pas l'argent bêtement en louant des serviettes. On n'a qu'à aller en demander une à notre logeuse. Dit le plus intelligent. D'accord, disent les deux autres. Arrivé devant la maison, juste à la grille du petit jardin. Le plus intelligent dit, l'air de rien. Oh, je vais y aller, c'est pas la peine d'entrer à trois pour demander une serviette. Attendez-moi ici. Il entre, va trouver la vieille et lui dit. Oh, vieille, donne-moi la bourse.
1: Ah, mais non, es-tu tout seul?
0: Mais non, regarde, ils sont juste là, dehors. Tu n'as qu'à ouvrir la fenêtre et leur demander « Est-ce qu'il faut que je la lui donne ?»
1: Ah bon? Vraiment?
0: Mais oui, vas-y!
2: La vieille femme ouvre la fenêtre et crie
1: « Est-ce qu'il faut que je la lui donne ?»
0: Et dehors, les deux autres, exaspérés, répondent « Ben oui, dépêche-toi !»
2: Alors, elle va dans le lieu qu'elle seule connaît, sort la bourse, la donne au plus intelligent qui part par la porte de derrière. Ni vu ni connu, il file avec la bourse.
0: Pendant ce temps, les deux autres, devant, attendent la serviette. Ils attendent. Ils attendent.

0: Et à la fin, il crie « Alors, la vieille, cette serviette, tu la fabriques ou quoi ?»«
1: Mais quelle serviette ?»«
0: Bah, la serviette !» trépignent les deux. « Il t'a demandé une serviette et on attend !»«
1: Oh, mais pas du tout. Il m'a pas demandé de serviette. Il m'a demandé la bourse. »«
0: Hein ? Et tu lui as donné ?»
1: Oh, mais bien sûr, puisque je vous ai demandé par la fenêtre, est-ce qu'il faut que je la lui donne? Et vous m'avez répondu oui.
0: Mais nous, on croyait que c'était la serviette.
1: Mais moi, je demandais pour la bourse.
0: Ah, mais non, protestent les deux ensemble. Ça va pas se passer comme ça. On t'avait bien dit les trois devant toi. Les trois devant toi, ça veut pas dire un dans la maison et les deux oh, dehors. Ah ça non, la vieille. On va chez le juge. On va chez le juge.

vieille femme, terrifiée, dut les suivre chez le juge. Ils racontent leur histoire, omettent bien évidemment de dire qu'ils sont des voleurs, hein, mais pour le reste, expliquent tout en détail. Finalement, le juge trouve que oui, la vieille femme a commis une imprudence. Elle avait promis de donner la bourse qu'à trois devant elle. Il fallait pas donner la bourse à un devant elle et deux dans le jardin. Elle était en tort. Et donc le juge dit à la vieille, « Tu as 3 jours pour trouver de quoi rembourser. Revenez tous trois dans 3 jours. » La vieille femme sort de chez le juge, écrasée par le destin. Jamais elle n'a eu autant d'argent de sa vie. Même quand son pauvre mari était vivant, jamais ils n'ont eu une somme pareille. 1000 pièces d'or. À qui demander de l'aide? Comment faire? Accablée, elle n'arrive même plus à marcher. Les larmes l'aveuglent. Elle finit par s'asseoir par terre, là, sur le bord du trottoir. Elle prend sa tête dans les mains et pleure, sans plus voir le monde autour d'elle.

0: C'est alors qu'un gamin des rues, un petit mendiant, oh, pas plus vieux de 5 ans, s'approche d'elle, met sa petite main chaude sur son épaule et lui dit tout doucement, « Qu'as-tu donc à pleurer ainsi ? Oh, vieille femme, hein ?
1: Oh, laisse-moi donc !»
0: gémit la vieille femme. « Oh, je suis malin, tu sais. Peut-être que je peux t'aider ?»«
1: Comment pourrais-tu m'aider, toi ? Personne ne peut m'aider, alors un enfant des rues. »
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0: Dis toujours, sourit le petit garçon. Dis-moi ce que tu as sur le cœur. Ne serait-ce que pour t'épancher, ça fait du bien, tu sais, de vider son cœur. Crois-moi, je connais ça. La vieille a trouvé que le gamin disait vrai. Après tout, pourquoi pas? Ça lui ferait du bien de parler. Et elle a tout raconté à l'enfant de 5 ans. Il a bien écouté. Et soudain, tout joyeux, il s'est écrit « Oh, mais c'est facile! C'est facile! Je sais, moi, ce qu'il faut dire au juge dans 3 jours. C'est facile! Écoute-moi bien! Tu n'as rien à faire! Qu'à attendre tranquillement le 3e jour, sans rien faire, sans rien faire. Tu iras chez le juge, et quand il t'interrogera, tu lui répondras. Et aussitôt, le visage de la vieille s'apaise. Elle prend le petit garçon, elle le serre fort dans ses bras, elle l'embrasse, elle l'appelle mon petit sauveur. Et elle rentre chez elle, tranquillement, le sourire en lèvres, en attendant les 3 jours. Alors, chères auditrices et chers auditeurs, vous qui écoutez, vous avez une petite idée de ce que le gamin lui a susurré à l'oreille? Qu'est-ce qu'il faut dire au juge? C'est quoi qu'il faut lui dire au juge? Lui dire que, bon, ce sont des voleurs? Elle ne pourra pas dire ça, elle ne le sait pas. Elle ne sait pas que ce sont des voleurs. Il n'y a que nous, chères auditrices et chers auditeurs, qui le savons. La vieille ne le sait pas, et le gamin non plus, et le juge non plus. Non. Alors, eh bien, attendons les 3 jours. Donc, et la vieille et les voleurs se retrouvent à leur rendez-vous chez le juge. Et le juge demande « Alors, as-tu apporté de quoi rembourser ?» Et la vieille, contente de la trouvaille du petit garçon, répète « Oh, juge, j'ai la bourse, oui, je l'ai. Mais j'ai promis de ne la donner qu'à 3 devant moi. » Et là, monsieur le juge, nous n'en voyons que 2. Qu'ils aillent donc chercher le 3e. Et je donnerai la bourse. À ces mots, le juge éclate de rire devant l'intelligence de la répartie. Et la vieille, pourquoi tu ne m'as pas répondu cela tout de suite il y a 3 jours?
1: Oh, je n'aurais jamais pu trouver ça toute seule. On m'a aidée.
0: Ah oui? Et qui t'a aidée?
1: Oh, juge, tu ne me croiras pas sans doute. Un petit mendiant des rues. Oh, pas plus vieux que 5 ans.
0: 5 ans? S'exclama le juge. Mais va me chercher cet enfant! La vieille courut dans la rue, retrouva le gamin à sa place habituelle. La vieille demanda à l'enfant de la suivre chez le juge. Le juge interrogea l'enfant, le fit parler, et impressionné par tant d'intelligence chez un si jeune enfant, il le garda près de lui. Et l'histoire ajoute que le juge lorsqu'il avait une affaire très difficile à juger, il faisait une interruption de séance, allait dans la pièce à côté, et lorsqu'il revenait, il avait toujours la solution.

Alors nous allons quitter l'Inde pour revenir dans la France de Montpellier et je vais vous souhaiter une joyeuse semaine et à la semaine prochaine car ça en vaut la peine.

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0: Bonjour à toutes et à tous et bienvenue dans Aéropage, l'émission qui parle de livres, de lecture, d'écriture et de celles et ceux qui nous font voyager à travers leurs histoires. Aujourd'hui, nous allons traverser deux univers très différents, imaginés par mon invité. Le premier nous amène sur les terres du Grand Pic Saint-Loup avec Lucie, gardienne de la Croix Sacrée, un conte poétique et initiatique où la nature, les mythes méditerranéens et la question de l'équilibre entre humain et vivant occupent une place essentielle. Et puis nous partirons en Finlande avec La disparue du lac Boréal, un thriller psychologique situé au bord du lac Kilpisjärvi, sous les aurores boréales et les aurores aussi boréales, et où une disparition brutale fait remonter les failles, les peurs et les zones d'ombre. Deux romans très différents dans leur forme, mais traversés par des héroïnes en quête de vérité, de liberté et de sens. Pour en parler, son autrice est sur les ondes de Radio FM Plus ce matin. Bonjour Cathy Gallière et bienvenue dans Aéropage.
1: Merci, bonjour Nathalie.
0: On va parler un peu de vous. On vous a reçu, vous êtes venue sur les ondes de Radio FM Plus 11, j'étais toute seule, donc je vous ai reçue il y a à peu près 2 ans pour un premier livre qui n'était pas le premier, puisque vous avez déjà 5-6 livres à votre actif. Et avant de parler de vos romans, pour ceux qui ne vous connaîtraient pas, est-ce que vous pouvez nous raconter un peu votre histoire, votre parcours jusqu'à la littérature ?
1: Jusqu'à la littérature, c'est une longue histoire.
0: Oui, mais qui commence tôt, moi qui la connais un petit peu quand même, c'est quelque chose qui est inscrit un peu en vous, l'écriture.
1: Oui, c'est inscrit un peu, je dirais, dans la famille. Voilà, mon frère qui est musicien, qui est altiste, mon père et même ma mère qui peint beaucoup, donc mon grand-père qui écrivait aussi, donc effectivement, c'est peut-être dans les gènes.
0: Et comme beaucoup, vous êtes entrée par la poésie.
1: Oui.
0: Les premiers textes étaient des poésies.
1: Oui, ma mère m'a raconté que j'écrivais pas mal de poèmes quand j'étais petite.
0: C'est un art que vous continuez aujourd'hui, la poésie, ou vous avez laissé complètement...
1: J'ai plus ou moins laissé tomber, mais c'est vrai que dans l'écriture des contes, c'est quand même assez poétique.
0: C'est ce que j'allais dire, voilà, la poésie, on la retrouve peut-être plus en texte de poésie, mais en tout cas en sentiments et en mots, dans notamment Lucie, gardienne de la Croix Sacrée. Vous êtes une ancienne sportive de haut niveau, d'ailleurs dans le 10-10 de ce matin, vous avez présenté un événement qui arrive... samedi. Qu'est-ce que ça construit, une expérience de sportif ? Comment ça construit quelqu'un en exigence, en discipline, en endurance ?
1: En fait, c'est une très très très bonne école. Ce parcours m'a permis d'apprendre la persévérance, le courage, la résilience, et puis... ça a fait de moi quelqu'un de fort.
0: On dit toujours, vous savez, il y a ce fameux... il y avait même une émission, La tête et les jambes, dans notre enfance, dans mon enfance en tout cas, voilà, on dit toujours que les sportifs, vous savez, c'est un peu ras des pâquerettes, etc. Oui. Vous les faites mentir en alliant justement...
1: On les fait tous mentir.
0: Ah, voilà.
1: Maintenant, les sportifs les font tous mentir. Il y a des personnes extraordinaires. Quand vous regardez à la télé les Jeux Olympiques, je veux dire, ce sont des personnes... on n'imagine même pas à quel point ils sont extraordinaires.
0: Même dans les footballeurs, les rugbymen.
1: Dans les footballeurs, tout. Et c'est vrai que quand on était enfant, moi je me rappelle très bien au collège, des profs qui nous disaient « Oh vous, les patineurs, vous comprenez rien
0: ». Il y avait ce mépris quand même aussi des heures de gym. Moi, je me rappelle de faire la gym dans le réfectoire de mon école primaire.
1: Oui, tout à fait.
0: C'était pas bien mis en valeur comme aujourd'hui. Vous vivez dans l'Hérault, Cathy Gallière, et vous dirigez une école inline figure skating. Vous pouvez en dire un tout petit peu plus sur cette école ?
1: Oui, c'est exactement comme le patinage artistique sur glace. Seulement, nous avons les mêmes bottines que sur la glace. Mais la
0: c'est
1: lame.
0: Les petites chaussures.
1: Ah oui, c'est d'accord. Les mêmes chaussures. La lame qui remplace, en fait, la platine qui remplace la lame, a 3 ou 4 roues alignées avec un frein à l'avant. Voilà. Et la platine est incurvée comme une lame de glace. Donc du coup, cela nous permet de faire des pirouettes et des sauts exactement pareil que sur la glace.
0: Les gens qui rentrent dans votre école, vous pouvez redire le nom peut-être de l'école.
1: Icy Roll School Montpellier ou IRSM.
0: Ce sont des gens qui sont justement aussi transfuges du patin à glace et qui sont venus vers le roller, ou des gens qui en définitive peuvent s'amuser sur les deux, travailler sur les deux.
1: J'ai eu un peu de tout. J'ai eu effectivement des gens qui venaient de la glace et qui ont continué en roller. Mais j'ai eu surtout des gens qui ont débuté complètement et qui ont fait beaucoup de roller. Et il y en a quelques-uns qui sont passés à la glace plus tard ou ailleurs.
0: Cathy Gallien, je vous propose de quitter l'univers du sport et de revenir vers les littératures. Votre style de prédilection, ce sont des romans noirs.
1: Oui.
0: Qu'est-ce qui vous attire dans l'exploration justement de ces personnages noirs, de cette zone ? Est-ce que bon, vous tombez vraiment au plus profond de l'âme noire des gens ?
1: Oui, c'est la psyché humaine.
0: Ah voilà.
1: C'est les failles.
0: Ça vous attire ?
1: Oui.
0: Ouais.
1: Eh bien, de toute façon... Il n'y a pas que cela qui m'attire, hein. Il y a les paysages, il y a tout, il y a des faits parfois historiques. C'est surtout souvent les paysages qui me donnent envie d'écrire. Mais la psyché humaine, j'adore parce que de toute façon, on est entouré, nous sommes entourés d'humains jusqu'à présent. Hein. Il n'y a pas encore de robots IA qui se baladent dans la rue et encore, ça va venir. Mais c'est ça qui m'intéresse.
0: La vie. Et la noirceur des gens, ça vous fait pas peur ?
1: Ah non, en fait, je m'en sers pour écrire.
0: Voilà. Et tout ça dans un cadre souvent mis en avant.
1: Oui.
0: Cathy, je vous propose de parler d'abord du premier, Lucie, gardienne de la Croix Sacrée. Donc ça se passe au cœur du Grand Pic Saint-Loup. Lucie grandit entre vignes et eau cristalline de la Beuge. Vous nous en avez parlé ce matin, mais j'aimerais bien que vous reveniez sur l'inspiration que vous donne ce paysage absolument exceptionnel.
1: Alors, je ne saurais expliquer, mais quand j'arrive aux alentours de ces paysages-là, je suis toujours émue. Et pourtant, j'ai toujours vécu ici, dans l'Hérault. Donc, voilà,
0: il y a quelque chose...
1: Ça fait partie de notre ADN.
0: Et votre papa le peignait ?
1: Oui, mon papa le peignait et le peint toujours.
0: Oui, toujours, oui.
1: Voilà, tout ce qui m'inspire. Et je suis toujours sidérée. Même quand vous allez à la Grande Motte, vous passez, vous voyez le Pic Saint-Loup. Donc, il nous accompagne tout le temps.
0: Alors moi, c'est surprenant parce que... Je viens trois fois par semaine à Montpellier. J'habite à Corconne, le premier village dans le Gard après l'Hérault. Et donc, je le vois. Et c'est vrai qu'il n'y a pas un jour où il a la même couleur le matin à peu près à 9h. Si la journée est embrumée, on ne le voit pas. Si la journée est plein soleil, il est déjà... Voilà. Et l'importance de l'ortus aussi, parce qu'on parle de Pixalou, Pasali, mais la réponse de l'ortus en face est importante.
1: C'est ça.
0: Aussi.
1: Et ce que je note dans le... que j'écris dans le conte, en fait. Il y a une vraie interaction entre l'ortus et le Pic Saint-Loup. En fait, le paysage du Pic Saint-Loup, on dit le Pic Saint-Loup, on dit le Grand Pic Saint-Loup, mais c'est l'ortus en même temps. Cette espèce de vague, de...
0: Et
1: on dirait une
0: aussi,
1: mâchoire, en fait, exactement. Qui va s'ouvrir. Voilà.
0: Et cette route si belle entre les deux. Hein,
1: elle est sidérante.
0: Et il y a une chose aussi, c'est que cette Lucie... Et ça, c'est un autre côté du livre qu'on a peu abordé, mais elle est la gardienne de la Croix Sacrée, donc elle est chargée de protéger cet équilibre entre la nature et l'humain.
1: C'est ça.
0: C'est vrai que c'est quelque chose qui est très récurrent dans la région. Notamment, je me rappelle avoir lu un livre de Didier Amourou qui raconte comment il n'y a pas d'eau à Viols-le-Fort et comment les gens de Viols-le-Fort dans l'ancien temps descendaient jusqu'à Saint-Martin-de-Londres, qui, elle, est riche en résurgence d'eau et même des phénomènes surprenants, comme à Corconne d'ailleurs. À Corconne, il y a les boulidous, ce sont des espèces d'eau qui sortent comme ça tout d'un coup quand il y a des grands orages. Cette partie-là aussi, dans votre vie, l'équilibre écologique presque, enfin, ça a de l'importance pour vous, Cathy ?
1: Ah oui, énorme. Pour moi, notre région, mais toutes les régions de France, évidemment, on doit les préserver. C'est un devoir que nous avons, voilà, c'est tout. On ne doit même pas en parler, ça doit être naturel.
0: Après, c'est vrai qu'il y a des enjeux, on est dans une région des enjeux touristiques.
1: C'est ça.
0: Des enjeux écologiques et des enjeux viticoles. Il faut savoir que quand même, le Pic Saint-Loup, à un moment où il y a une crise du vin, en ce moment quand même, il y a 30% de vin, le Pic Saint-Loup est une région d'un terroir, hein, voilà, qui est... on peut avoir, enfin, il pourrait produire plus encore. Il y a de la demande sur ce très bon vin du Pic Saint-Loup.
1: Il est excellent.
2: Hein, voilà.
1: Vous me ferez pas acheter un autre vin que le Pixelou.
2: Avec, voilà. Je pense à Claret notamment, où il y a
1: oui,
2: une très belle.
1: Alors voilà. Claret aussi, ouais. Mais c'est vrai que.
2: Il y a de très bons. Bon. Et vous pouvez vraiment vous faire des caves à des prix encore. Bon,
1: à des prix abordables, voilà, et c'est surtout qu'ils sont excellents. Hein. Voilà.
2: Il y a vraiment un travail énorme. Et alors, quand on prend cette petite route dont vous parlez entre les mâchoires,
1: oui, il y a beaucoup de vignobles.
2: Il y a beaucoup de vignobles, et alors oui. Très bien alignés avec les fils. Hein. C'est vraiment, ça. On sent que c'est du très beau travail.
1: Du très beau travail, oui. Nous avons des très bons vins hein, dans oui. toute la région, hein, ouais. Il ne faut pas oublier.
2: Mais c'est
1: hein,
2: vrai qu'aujourd'hui, le père, enfin bon, ça serait toute une émission et puis on parle de Lucie, mais c'est vrai que on est dans une région aussi où il y a des questions importantes qui se. Dans le vin, il n'y a pas que le terroir, il y a aussi comment le, je ne sais plus comment ça s'appelle les pieds sont différents
1: et les cèpes.
2: Les cépages aujourd'hui ne supportent plus la chaleur. Enfin, il va y avoir des transformations dans les années à venir sur les qualités du vin et sur sur des vins qui soient plus résistants à la chaleur.
1: C'est ça. Mmh. Bon, je pense que la nature va plus ou moins s'adapter, mais c'est pour ça que ce conte aussi il est très écologique parce que en fait, même s'il y a toute une partie poétique et initiatique et mystérieuse, en fait, bien qu'on tout le monde en ait conscience. Le changement climatique, évidemment, il est là. Bon, nous avons toujours eu des fortes chaleurs hein, dans la région, mm-hmm. hein, des 35, 36, on a tous connu. Et moi, je me rappelle très bien hein, des nuits où on ne pouvait pas dormir.
2: Oui, hein. Tellement il est chaud.
1: Voilà.
2: Mais quand on va à la rencontre des vignerons, c'est une inquiétude quand même.
1: C'est une inquiétude que nous avons mm-hmm. tous et je pense que... eh bien, je pense que les gens en ont pris conscience, mais après, je ne sais pas mm-hmm. comment on peut parer à tout cela.
2: C'est compliqué. Et puis, bien sûr, Lucie, une nuit d'été, elle va à la rencontre, elle rencontre un mystérieux prince.
1: Oui.
2: Il n'y a pas de conte de fées et de conte sans prince.
1: Voilà.
2: Il peut y en avoir, mais enfin, mais ce prince, ça va bouleverser son destin. Oui. Comment vous avez construit justement, enfin il y a beaucoup de choses dans ce conte qui est court, hein, il fait une cinquantaine de pages,
1: oui.
2: D'avoir des choses aussi présentes dans les contes qu'un prince,
1: oui.
2: une belle jeune fille,
1: oui.
2: Qui est déjà quand même un peu une créature chargée d'histoire, Lucie,
1: tout à fait,
2: voilà.
1: Une âme ancienne.
2: Voilà. Et puis la nature, et puis tout ça, comment ça s'est monté dans votre tête?
1: Je ris parce que je ne sais pas.
2: Ah ben voilà.
1: En fait, ça me vient comme ça. Ouais. Je réfléchis pas.
2: Vous lisiez des contes et des légendes quand vous étiez petite fille?
1: J'en ai pas souvenir.
2: Non.
1: Ouais. Non. Je crois que un livre qui m'avait marqué, c'est Le Grand Molne.
2: Oui.
1: Voilà. Il y avait quelque chose de, pour moi, tellement chargé de mystère. C'est peut-être resté en moi.
2: Un peu logé quelque part.
1: Mais non, quand je commence à écrire, je savais que je voulais mettre en avant notre région parce que je ne l'avais jamais fait jusqu'à présent et ça me tient vraiment à cœur. Après, comme j'écris des romans noirs, j'avais envie aussi quand même de faire un peu de mystère dans ce conte. Et puis, je voulais... On fait passer toujours pas mal de messages parce que en fait cette Lucie, elle va grandir et forcément elle va rencontrer l'amour, mais on rencontre des amours et c'est pas toujours, ce ne sont pas toujours les bonnes personnes et des fois c'est les bonnes personnes, voilà. En fait, je décris la vie tout simplement.
2: D'ailleurs, c'est une des questions que pose le roman, hein. C'est comment on peut aimer quelqu'un que le monde entier redoute.
1: C'est ça.
2: Mais on ne dira pas ce que c'est, parce que c'est un peu... on peut faire un peu de teasing.
1: On ne va pas le dire.
2: Mais bon, ce que tout le monde redoute,
1: on le sait.
2: On le sait un peu. Voilà. C'était fort de faire de ce sujet, justement, de parler et d'aimer ce que le monde entier redoute. Le cœur émotionnel de votre récit, c'était ça qui était important aussi d'aborder...
1: Oui.
2: C'est pour ça, le livre est conseillé à partir de 13 ans.
1: Oui, c'est pour ça.
2: Je comprends pourquoi.
1: Oui, vous comprenez. Oui, parce que, en dessous, enfin, un enfant de 10 ans pourrait le lire, il le comprendrait à sa façon. Voilà. Mais c'est vrai que ça va faire poser des questions. En fait, on aborde la vie d'une manière, des fois, souvent négative. Mais parce que nous sommes entourés d'informations négatives, mais en fait, nous ne sommes rien sur Terre. Donc, nous ne sommes juste qu'un petit passage, une petite poussière dans, voilà. Donc, si on peut l'aborder d'une manière différente, du moins on essaie, hein, faut pas être non plus utopique, mais voilà, j'avais envie de faire traverser la vie et la nature mélangée, parce que pour moi, l'être humain, il fait partie de la nature.
2: Ça vous a donné envie, Cathy, de continuer à écrire des contes, des fables? Il y a même, on parlait de poésie au début, il y a même une poésie à la fin.
1: Oui.
2: De retrouver ce style-là et de quitter, ou de le faire d'ailleurs en conjugaison avec le roman noir.
1: Oui, parce que quand, en fait, mon dernier spectacle, c'était La Porte de l'Ange, et c'était aussi déjà un conte. Et qui est d'ailleurs aux éditions Rencontre des auteurs francophones. Mais oui, en fait, les contes, c'est comme des petites nouvelles. Ça me permet de mettre en scène des patineurs et de leur faire jouer un rôle. Et en fait, ils oublient l'aspect technique de la chose et on ne fait que jouer. C'est du théâtre, en fait. Voilà.
2: Mais c'est bien que vous abordiez ça, on va marquer la première pause musicale. Oui. Mais elle vient de temps en temps, Sandrine, qui dirige justement ça. Elle vient sur Montpellier, parce que moi, Sandrine, c'est Mona Azam qui me l'avait fait rencontrer.
1: Alors, je ne l'ai pas vue depuis un petit moment. Il faut dire que cette année, j'ai été quand même pas mal occupée. Et Sandrine, elle est sur Nice, Kükürt, mairesse Kükürt. Et...
2: quand elle viendra voir ses auteurs montpelliérains, il faudra qu'elle prévoie
1: oui,
2: de venir de parler.
1: Je lui en parlerai parce que je ne pense pas qu'elle soit venue là cette année.
2: C'est une très jolie maison d'édition et qui fait des projets notamment autour d'Albert Camus, autour de Saint-Ex, autour voilà, des textes voilà. communs. Et, c'est une nouvelle aventure éditoriale et
1: Tout
2: c'est quelqu'un
1: fait.
2: Qui se bat beaucoup et qui essaye d'avoir sa place aussi dans un milieu
1: oui.
2: avec une voix différente quand même, non? Vous êtes d'accord avec moi?
1: Ah oui, c'est complètement différent. Elle met en avant des auteurs francophones et elle permet aux gens, quand par exemple on écrit des nouvelles ou de la poésie ou des petits textes sur un thème, et on lui propose le thème, enfin on lui propose l'écrit et elle met cela dans un livre et elle a fait sur Gary, elle a fait sur plein
2: oui.
1: de...
2: Et elle organise des salons.
1: Elle organise des salons également.
2: Notamment, elle fait un truc assez dingue. Une fois par an, elle invite des auteurs à New York. Enfin,
1: Oui, alors je l'ai fait une fois, il y a déjà 4 ans. C'était très sympathique, mais elle le fait tous les ans.
2: Ouais. Le salon de Monaco aussi, de Monte Carlo.
1: De Monaco, oui, Monaco. Voilà. Bon, j'aimerais un jour être à la retraite pour en faire plus.
2: Avoir du temps. Mais quand vous serez à la retraite, vous aurez des années de plus. Gardez votre jeunesse et votre souplesse. On va marquer une première pause musicale avant de partir dans le Grand Nord.
1: Oui.
2: Avec le premier morceau que vous avez choisi, c'est Satie avec l'Agnacienne numéro 1 et interprété par Alexandre Tarot.
1: Oui.
2: À tout de suite.

0: Et vous êtes toujours sur Radio FM+, dans Aéropage en direct, avec mon invitée Cathy Gallière, qui vient nous parler de deux livres, celui qu'on vient d'évoquer, Lucie, gardienne de la croix sacrée, et puis maintenant on va partir en Finlande, mais toujours avec une aura de mystère, de tension, avec des frontières intérieures. Et là nous partons donc sous les aurores boréales, la neige étouffe le bruit et efface les traces, et nous sommes au bord du lac. Alors vous allez peut-être me dire
1: Kilpisjärvi.
0: Ça me fait vous rappelez quand il y a eu un volcan en Finlande ou en Norvège, il y a une dizaine d'années, on pouvait plus prendre l'avion parce qu'il y avait des émanations. Oui. Il avait un nom comme ça aussi, absolument imprononçable.
1: C'est ça.
0: Et donc sur ce bord, il y a quelques gouttes de sang qui apparaissent sur le blanc immaculé, puis plus rien. Donc dès le début, c'est l'héroïne Faye qui disparaît. Dans la construction, oui. Ça m'a fait un peu penser à Ne le dis à personne, d'Arlène Coben. Ou comme ça, il y a quelqu'un qui disparaît tout de suite.
1: Ah oui.
0: Et vous remontez le temps.
1: Ah oui, non,
0: mais c'est un auteur quand même.
1: Ah oui, j'adore.
0: Donc cette femme, Faye, elle est une ancienne danseuse étoile. Oui. Donc on reste quand même pas très loin de votre univers, Cathy Gallière.
1: Pour une fois.
0: Donc c'est une femme qui est admirée. C'est l'épouse d'un financier brillant. Elle avance malgré la douleur sur scène comme dans la vie. Mais derrière les lumières, il y a une faille. Et c'est cette faille que vous allez explorer. Il y a beaucoup. Je me demandais si c'était complexe à écrire, puisque la première scène se passe
1: au bord du lac,
0: au bord du lac, le jour de la disparition.
1: Oui.
0: C'est même avant le chapitre, c'est vraiment ces dernières minutes, puisqu'elle pense qu'elle va mourir.
1: Tout à fait.
0: Et donc, après, on va revenir le jour de la disparition, mais on va revenir des fois des années en arrière.
1: Tout à fait.
0: C'est compliqué, alors là, juste dans le. Dans la construction, je vous demande.
1: Oui. C'est... Alors pour moi, non.
0: Non.
1: Parce que je veux pas expliquer, mais juste décrire sa vie pour voir pourquoi elle en est revenue là, quoi. Voilà.
0: Donc, je peux un peu lire le début. Donc, seules des lumières orangées contrastent avec l'immaculée blancheur. Je m'arrête un instant, submergée par cette beauté. Il y a dans ce paysage quelque chose de calme, de beau, mais d'éphémère, qui laisse dans nos cœurs des traces indélébiles. Certaines d'entre elles brûlent et s'installent sans bruit, comme le froid et la neige qui tombent lentement, jusqu'à rendre le paysage méconnaissable. On croit encore reconnaître les chemins, un pas de plus, et tout s'efface. Ces mots résonnent en moi, même devant cette quintessence hivernale. Ils s'entrechoquent en un écho infini, un martèlement doux et insupportable. J'avais confiance, je n'ai pas entendu les pas. Mais j'ai senti la main sur mon épaule, c'était déjà trop tard. Mais je n'ai plus le temps de penser, je dois courir dans ce matin à peine éclairé, courir pour lui échapper. Et dans cette course effrénée, je compte sur mes chances. Soudain, je crois trouver un refuge de fortune, là, je me blottis contre la paroi glacée. Mon souffle est court, mon esprit ne cesse de s'agiter. Ce que je pensais solide vient de s'effondrer. Il fait à peine jour. Mais dans cette crevasse, c'est le noir qui enveloppe mon corps et mes pensées. Mes jambes se dérobent, j'ai froid, j'ai peur. Alors je ferme les yeux. Mon corps le sait, avant mon esprit. Il se souvient des chutes, des blessures, des silences. Il a appris à encaisser, à tenir, à sourire quand il le fallait. Aujourd'hui encore, il ne tremble pas, il attend, il est prêt. Chaque battement de mon cœur porte le poids de la faim. Chaque souffle est compté, ce n'est pas une peur, c'est une certitude froide, lucide, calme. Je m'appelle Faye, j'ai 42 ans et je sais que je vais mourir. Voilà, c'est une scène...

0: Je le dois à une de mes petites élèves qui est très sensible, qui a un regard tellement inspirant que j'ai pensé à elle, mais quand elle sera adulte. Voilà. Ensuite, le livre est parti parce que la marraine de mes enfants, avec son mari, vont régulièrement dans cette région. Et elle m'en parle tellement, je connais. En fait, j'ai l'impression de connaître la région sans y être jamais allée. Et je vois les photos, et cette photo de la couverture hein, est tellement impressionnante que ça m'a donné envie de parler d'une danseuse parce que les aurores, elles dansent, quoi. Mmh. Voilà.
1: Et en plus, cette danseuse, et là, on le comprend aussi, puisqu'elle dit qu'elle est habituée.
0: Oui.
1: Il lui est arrivé un sale coup. C'est-à-dire que,
0: voilà.
1: en faisant un saut,
0: oui, elle
1: se
0: chute.
1: Mal.
0: Voilà, elle chute, elle se blesse. Donc, sa carrière est un peu terminée. Mais en fait, ça, c'est un peu le lot de tous les sportifs et les danseurs.
1: La crainte d'avoir un.
0: Ah, c'est pas la crainte, ça fait partie de. Mmh. Ça fait partie de la chose, quoi. Mmh. Voilà.
1: Et ça met fin à des carrières.
0: Ça met fin à des carrières, oui, très tôt, ou des fois plus tard, mais ça peut arriver.
1: C'est une femme forte, c'est une maman aimante. C'est
0: oui.
1: C'est une femme qui se ment aussi un peu à elle-même de ça, ou.
0: Non, elle est peut-être inconsciente. Elle prend conscience un peu tard, peut-être, de son amour qui se délite.
1: Parce qu'il y a une fêlure quand même,
0: y a
1: justement,
0: une fêlure,
1: dans cette personne qui est disciplinée, qui est habituée quand même à encaisser des choses, il y a quand même cette faille qui est d'ailleurs intéressante.
0: Oui.
1: Hein. Enfin, c'est faille en plus avec son nom, mais
0: c'est pas.
1: Elle est là, la faille, elle est en elle, notamment avec dans ses rapports aux deux hommes, puisqu'il y a deux hommes dans cette histoire.
0: C'est ça.
1: C'est pas simple.
0: C'est pas simple. La vie n'est pas simple.
1: Non,
0: l'amour n'est pas simple.
1: Non, c'est vrai. C'est vrai. Cette introspection dans cette fêlure d'une femme, c'est quelque chose qui vous intéresse à écrire, justement?
0: Oui. Mmh. Oui, oui. C'est très intéressant. Après, c'est vrai que on le voit différemment suivant l'âge qu'on a. Donc, j'aime bien explorer tout cela. Et puis, c'est nous. C'est vous, c'est moi, c'est toutes les personnes, toutes les femmes.
1: Et donc, elle disparaît.
0: Oui.
1: Et il va y avoir une enquête. Donc, il y a les personnages des policiers sont intéressants, d'ailleurs.
0: Oui.
1: Le personnage féminin de la policière, je trouve.
0: Oui.
1: Très
0: intéressant. Ah oui, merci.
1: Non, très intéressant. C'est donc, eux, très vite, ils vont soupçonner le mari, quand même.
0: Bien sûr, oui. En général, dans les enquêtes, les premiers soupçonnés sont l'entourage, voilà. Donc,
1: Le mari qui a une drôle de personnalité.
0: Oui.
1: On ne peut pas dire qu'il soit très sympa.
0: Non.
1: Nathalie.
0: Il est normal.
1: Ouais.
0: Il n'est pas hyper empathique, il n'est pas super sympa, mais il n'est pas non plus détestable.
1: L'autre, Maxime, est beaucoup plus séduisant.
0: Ah oui.
1: Même dans sa description. C'est tous les deux des beaux hommes.
0: Oui, alors différents, ça a été, c'est les amours de Faye. Hein. Maxine est un peu plus âgée.
1: Elle le connaît d'ailleurs.
0: Elle le connaît.
1: En premier,
0: ils sont sortis ensemble quelques années. Donc il y a toute une histoire autour de cela. Elle va le retrouver. Faye tombe un peu de haut parce que tout d'un coup son amour se délite. Elle est face à une réalité qu'elle n'avait pas vue venir.
1: Avec son mari.
0: Donc voilà. Des fois, on ne voit pas venir les choses.
1: C'est intéressant de mettre comme ça dans un roman de pure fiction des choses aussi évidentes que dans l'histoire de beaucoup de femmes et de beaucoup de couples. Même
0: ah oui, c'est des histoires de couples.
1: Oui.
0: En fait, je n'invente rien, je ne fais que décrire ce qu'on connaît tous.
1: Et donc, dans l'histoire qui va avancer, donc les policiers vont s'intéresser à la personnalité du mari. Et c'est vrai que moi, longtemps, je disais, ce mari, il est vraiment soupçonnable. Et je suis rentrée dans le personnage. Et puis après, on va à chaque fois revenir à des moments en arrière. C'est la première question que je vous posais, c'était, est-ce que c'était difficile à construire un roman qui revient beaucoup avec des flashbacks?
0: Alors, c'est un peu ma façon d'écrire. C'est vrai que souvent je l'ai fait, notamment dans Le Mystère d'Armance, même dans Engrenage Infernal. Enfin bref, c'est vrai que des fois je le fais parce que en fait, dès que je commence à écrire, je me mets dans le personnage, je l'imagine, et c'est comme si c'était une pièce de théâtre ou du cinéma. Et du coup, par exemple, tout à l'heure, quand vous avez lu, quand vous avez lu le premier chapitre, bah, tout de suite, je me l'imaginais appuyé contre cette paroi. Et qu'est-ce qu'on fait des fois dans des moments pareils ou quand on annonce que on va se séparer avec sa femme ou son mari? Il y a des choses qui nous reviennent tout de suite en tête. Donc, je me mets à la place de ce personnage. Je prends vraiment comme si c'était moi et je m'imagine des choses qu'on pourrait penser à ce moment-là.
1: Le roman est écrit au jeu.
0: Oui.
1: C'est toujours comme ça, vous
0: êtes
1: toujours
0: non.
1: C'est facile aussi d'avancer dans un personnage en se l'appropriant tellement. Est-ce que le temps de l'écriture, vous étiez feuille?
0: Oui, quand j'écris, j'étais feuille. Ça m'aide beaucoup. Je me mets à la place. C'est comme quand je chorégraphie. Je me mets, je prends le rôle. Voilà, c'est comme du théâtre en fait.
1: Mais c'est marrant parce que cette vision-là, vous l'avez quand on a parlé du spectacle. On a écouté deux musiques ce matin en matinale. Et il y a le choc de l'entrée. Là, il y a une scène qui est choc aussi.
0: Oui.
1: Vous aimez comme ça travailler un premier contact avec le public, qu'il soit lecteur.
0: Oui.
1: Avec un.
0: Et il faut accrocher le lecteur ou le public tout de suite. Ça, je le sais depuis que je suis enfant, puisque de toute façon, le patinage, c'est du théâtre. Il faut accrocher le jury, il faut accrocher le public. Et bien là, il faut accrocher le lecteur.
1: On parlait du nombre de livres que vous avez écrits. Donc le premier, Le bal des morts, en 2019, puis La valse des têtes en 2020, Les danses de l'ombre en 2021, Le mystère d'Armance 2023, tout aux éditions des mots qui trottent. Ils sont encore disponibles?
0: Alors, oui, mais le directeur, il est assez souffrant, donc pour l'instant, il c'est un peu en stand-by.
1: Chez Hello Édition en 2024, Les ouailles de la bonne mère, et là, chez Execo, qui est aussi votre éditeur pour celui dont on parle,
0: oui.
1: Le tueur de la presqu'île, L'engrenage infernal, et Lucie, gardienne de la croix sacrée, donc dont on a parlé en début d'émission. Donc ça fait quand même 4, 5, 8 livres. Votre... C'est de plus en plus dur ou c'est de plus en plus facile?
0: Non, ça a toujours été dur. Le premier, je l'ai écrit un peu dans l'innocence de l'écriture, je pourrais dire comme ça. Mais quand je commence un livre, j'ai l'impression que je ne vais jamais y arriver.
1: Vous avez besoin d'être de repos? Vous pouvez écrire sur une table de café? Vous pouvez écrire...
0: J'ai besoin de...
1: Personne ne rentre dans ma chambre pendant que j'écris.
0: J'ai besoin de calme, oui. J'ai besoin d'être seule.
1: On va marquer une deuxième pause musicale. C'est Time of Wonder de Alexis French. Et puis, je vous poserai quelques questions sur le fait d'avoir lu les deux livres dans la même journée. Un peu un regard croisé sur ces deux personnages.
0: Ah oui, c'est intéressant, voilà. Oui.
1: On se retrouve tout de suite après... A Time of Wonder.

0: Et vous êtes toujours en direct sur Radio FM+, dans l'émission Aéropage. Aéropage partagé aujourd'hui avec Cathy Glière pour deux livres. Lucie, gardienne de la croix sacrée, dont on a parlé longuement. Et puis maintenant, nous sommes partis en Finlande avec la disparue du lac Boréal. J'en profite pour remercier Yann qui nous enregistre. Et puis Léonie, c'est le contraire que ce matin. C'est Léonie était devant et voilà. Et là, c'est Yann qui a repris les manettes. C'est très beau ce qu'on vient d'écouter. Alors, on parlait en même temps du coup qu'on écoutait un peu d'une oreille, parce qu'on disait René Aubry, Maxence Cyrin. Le choix des musiques, comme ça, évoque aussi le paysage.
1: Ah oui, c'est un tout, en fait, pour moi. Ça, pour moi, la musique évoque et à la fois la chorégraphie, le paysage et souvent l'écriture.
0: Vous écrivez en écoutant de la musique, par exemple ?
1: Alors, non, mais comme je mets les musiques dans la tête, ça m'inspire.
0: Parce que moi, j'adore écrire les rencontres avec les auteurs en écoutant leurs choix musicaux, c'est important.
1: Ah oui.
0: Ouais. Je voulais qu'on aborde un petit peu ces deux personnages, en définitive. Vous les avez écrits la même année ?
1: Oui.
0: Hein, voilà, donc qu'est-ce qui pourrait relier Lucie et
1: Faye ? Je l'ai écrit un peu plus tôt, Lucie.
0: Lucie ?
1: Oui, oui.
0: Dans la force de ces personnages féminins, par exemple.
1: Qu'est-ce qui pourrait les relier toutes les deux ? Je dirais...
0: Dans des univers totalement différents.
1: La quête de la liberté. Mm-hmm. Voilà, je pense.
0: Pour vous aussi, c'est important, Cathy Glière, d'être une femme libre ?
1: Ah
0: oui.
1: Oui. Oui. C'est fondamental.
0: Dans vos choix de vie, vous avez essayé justement d'être cette femme libre et de choisir quand même votre vie. On parlait du temps qui passe, hein, notamment avec le personnage de Faye et des choses qu'on ne veut pas voir. Vous avez toujours essayé quand même d'avoir ça. On essaye en tout cas.
1: Oui, on essaie.
0: Il y a aussi quelque chose qu'on retrouve dans ces deux... Bien sûr qu'on l'a déjà évoqué, mais que l'écriture est très différente, parce que l'un c'est un conte, une fable, l'autre c'est un roman noir. Mais il y a une chose qui est importante et que vous soulignez beaucoup dans notre entretien, c'est le lieu.
1: Oui.
0: C'est-à-dire que pour Lucie, c'est le lieu du Pic Saint-Loup,
1: oui.
0: Et pour Faye, c'est ce lac.
1: Oui.
0: Ce besoin de vous mettre tout de suite dans un lieu, de déplacer tout de suite le personnage dans un lieu.
1: J'ai besoin de cela pour écrire, mm-hmm. pour les voir. En fait, dès que j'ai ce lieu qui m'émeut, hein, ça me permet d'avoir l'inspiration.
0: Jusqu'à presque faire du lieu un personnage.
1: Ah oui, pour Lucie, oui, ouais. Tout à fait.
0: Mais presque le lac aussi, c'est un personnage.
1: On pourrait.
0: Il a une vie. Parce que bon, le mari, c'est le mari qui insiste hein, pour aller. C'est, oui. Ça, c'est le rêve de Faye. Hein,
1: voilà, c'est le rêve
0: peut-être
1: de Faye.
0: Peut-être leur en dire un petit peu
1: voilà,
0: plus.
1: Voilà, c'est le rêve de Faye au départ, mais ensuite, du coup, il se passe plein de choses. Et puis,
0: le couple se sépare.
1: Le couple se sépare,
0: sans,
1: oui.
0: Sans spoiler.
1: Et puis, son mari insiste pour lui offrir ce voyage pour essayer de se retrouver.
0: Sans les enfants, sans le quotidien,
1: c'est ça,
0: sans tout ça.
1: C'est ça. Mm-hmm. Et comme c'était son rêve, il se dit, peut-être je vais la reconquérir là.
0: Vous y avez été vous-même ?
1: Et non, alors c'est...
0: Ça vous donne envie d'y aller ?
1: Ah oui, c'est la marraine de mes enfants qui va tout le temps avec son mari. Et elle m'en parle tellement, elle m'envoie tellement de vidéos et de photos que ça m'a donné vraiment envie d'écrire là-dessus. Voilà.
0: Vous savez, vous qui aimez tellement la chaleur du Pic Saint-Loup, là-bas, vous allez avoir froid, Cathy Glière.
1: Oui, hein. Alors c'est pour ça que peut-être de loin, c'est pas si mal.
0: Cette façon d'amener vos héroïnes vers un choix intime,
1: oui.
0: De fouiller justement dans leur psychologie, de les amener là-dessus, dans ce décor, hein, voilà, c'est un tout, vos livres. Hein, voilà, c'est une quête intime dans un décor. C'est une construction que vous allez réutiliser, c'est quelque chose que vous aimez faire quand vous écrivez, justement,
1: d'aller chercher la psyché.
0: Ouais, ouais.
1: Oui, je pense que ma manière d'écrire. Donc, alors, j'essaie de pas non plus tomber dans la psychologie, parce que d'abord, je suis pas psychologue, mais de laisser le choix, justement, au lecteur d'imaginer son caractère, sa façon d'être. Je laisse des... Les phrases sont faites pour que le lecteur puisse se faire sa propre idée de la lecture.
0: Le livre est sorti
1: en avril.
0: En avril, oui, c'est tout récent.
1: Oui. Oui.
0: Dans la collection Blanche aux éditions Ex Aequo.
1: Oui.
0: Vous n'êtes pas encore retombé dans l'écriture. Vous en avez commencé un autre.
1: Alors, non, j'ai des idées. J'ai posé les idées, voilà.
0: Et toujours dans un roman noir ?
1: Alors, j'en ai un en cours qui se passe dans Montpellier. Voilà, c'est plus policier. Et puis, là, il y a quelques jours, j'ai posé quelques idées, quelques phrases pour le prochain conte.
0: Et avec, quand vous commencez à écrire, déjà, vous savez où vous allez aller ou vous vous laissez aller par...
1: Non, alors je me laisse souvent aller.
0: Là,
1: alors ça dépend.
0: A disparu, vous saviez déjà quel est le personnage qui va...
1: Alors, oui, parce que cette aurore boréale qui danse, donc c'est pour ça que j'ai pris une danseuse, ça m'a... Je savais comment j'allais l'écrire. Mais des fois, je ne sais pas du tout comment je vais finir. Même souvent au milieu du livre, je me dis, bon, je sais même, j'ai toujours pas choisi quel est l'auteur de la disparition ou du meurtre. Ou, voilà.
0: C'est souvent, en accompagnant votre héroïne qu'à un moment ça se dessine.
1: Oui. Alors je sais qu'il y a beaucoup d'auteurs qui sont très disciplinés.
0: Oui, qui font un plan carrément.
1: Qui font un plan avec. Mais moi, pas du tout. Donc, bon.
0: Mais c'est un peu. Je dirais pas moitié-moitié parce que c'est des chiffres dont j'ai aucune preuve, donc je vais pas dire moitié-moitié. Mais c'est vrai qu'il y a vraiment des gens qui ne savent pas du tout où ils vont. Enfin, ils ont une idée de départ et puis bon, ils vont tirer le fil.
1: Oui.
0: Et puis, il y a des auteurs qui, oui, quasiment, le synopsis est fait.
1: Oui.
0: Avant de commencer le premier mot, quoi. Hein,
1: c'est ça.
0: Qu'ont besoin de ces certitudes-là, mais bon, c'est l'être humain qui est comme ça.
1: C'est l'être humain. Moi, je fonctionne souvent par mind map, vous savez. Donc, j'ai une idée générale, et ensuite, j'ai des idées et qui se rejoignent ou pas. Et des fois, ça m'arrive d'écrire, de commencer un roman, mais en fait, c'est plus pour m'entraîner. Donc, après, je le mets de côté et puis ça me permet de... Parce qu'en fait, l'écriture, c'est quand même assez fastidieux dans le sens où si on n'écrit pas assez souvent, on perd l'habitude.
0: Vous écrivez à l'ordi ?
1: Alors, j'écris à l'ordi. Bon, des fois, je note au
0: une
1: stylo, puis
0: ça,
1: je le réécris tout de suite sur l'ordi. Mais quand même, l'écriture, ce n'est pas facile. Hein. Mmh. Donc, je ne sais pas, en fait, si je serai capable toujours d'écrire. Je me remets toujours en question, quoi. De toute façon, c'est quand même quelque chose de très difficile.
0: Oui, c'est pour ça. Enfin, bon, c'est tout un débat. Et je vois qu'il y a des petits mots dans le studio. Je reconnais l'écriture. Hein, donc, elle... n'a pas besoin de se dénoncer, je sais qui c'est, mais sur l'arrivée de l'intelligence artificielle, elle interdit la musique à l'intelligence artificielle. Aujourd'hui, on sait que dans les textes qu'on reçoit, là j'ai fait partie avec Florian Mancione du jury de La Nouvelle Optimiste, il y avait des nouvelles écrites à l'intelligence artificielle, ça vous fait peur ?
1: Ah ben bien sûr, parce que je crois que l'intelligence artificielle fait même mieux que nous, je sais pas, j'en ai peur.
0: J'en ai peur aussi.
1: Oui, je pense que à la Comédie du Livre, j'ai un journaliste qui est, à force qu'on se connaît un peu, qui est passé, et puis il me dit « Ah, génial et tout !» Ah ben, en fait, heureusement que je suis maintenant à la retraite, parce que l'intelligence artificielle fait le travail mieux que nous.
0: Oui.
1: Et j'ai bien peur que le travail des auteurs soit compromis. Et
0: en tout cas, dans l'écriture, peut-être pas dans l'idée, mais un jour viendra où tu vas m'écrire un livre où il y a une fille qui disparaît au bord d'un lac, et puis tu vas me faire ci, tu vas me faire ça, et puis le mari, de donner tout un prompt très
1: voilà,
0: lourd.
1: Voilà, vous allez donner un prompt, et après ça va se... Alors, peut-être que je vais me désintéresser justement de cela et faire autre chose.
0: Ouais.
1: Mais en fait, ça fait vraiment peur, parce que tout ce qui est artistique avec l'IA... Alors, je vais vous donner un exemple hallucinant. Donc, je vous avoue que j'ai commencé à écrire pour mon prochain spectacle. J'écris une espèce de texte-poème. Et puis, j'ai voulu le mettre dans une IA. Alors, il y a des IA gratuites pour la musique. J'ai mis le prompt dans la case, là, et j'ai marqué percussion, entrée. Enfin, j'ai tout décrit. Et ça a sorti une chanson géniale.
0: C'est exactement ce qu'il vous fallait.
1: Mais ça fait peur.
2: Parce ça fait peur. Bien sûr, ça fait peur.
1: Alors, pour l'écriture, je ne sais pas. De toute façon, les gens ne lisent pratiquement plus.
2: Ça, vous le sentez dans les rencontres?
1: Ah oui, oui, oui, je le sens, oui. Les jeunes ne lisent plus. Ça scrolle, vous voyez. Donc,
2: Et pourtant, paraît-il qu'il n'y a jamais eu autant de monde qu'à la Comédie du Livre cette
1: année. Alors, il y a eu beaucoup de monde. Je dois avouer que, pour ma part, ça a marché très, très fort. Alors, est-ce que peut-être il y a une prise de conscience, j'espère.
2: Après, c'est générationnel, comme vous disiez. Moi, j'y suis allée et c'était quand même des gens qui avaient la même couleur de cheveux que moi, c'est-à-dire plutôt gris.
1: Voilà, et moi, je ne suis pas loin d'avoir les cheveux blancs aussi. Donc, de toute façon, c'est vrai que l'IA, c'est vraiment un sujet à part. Je ne sais pas.
2: On se retrouve après pour en parler.
1: Voilà.
2: Comme vous avez déjà écrit, vous êtes déjà dans l'écriture du prochain. Je sais qu'on se reverra, Cathy Galéa. Je vous remercie vraiment pour ce voyage entre deux univers très différents. C'est bien, vous nous avez permis de passer du pic Saint-Loup à la Finlande et puis traverser par des personnages aussi extrêmement attachants parce que c'est vraiment une de vos forces. Donc, je redis les deux titres. C'est Lucie, gardienne de la croix sacrée. Je les montre comme si j'étais devant une caméra. Donc, Lucie, gardienne de la croix sacrée, donc qui vous emmène au pic Saint-Loup et puis La disparue du lac Boréal, qui vous emmène en Finlande. Et les deux livres, éditeur et militant ex aequo, est disponible dans toutes les librairies.
1: Que je remercie d'ailleurs pour leur confiance.
2: C'est super. Et puis on se quitte avec quelques notes de musique. Je ne sais plus ce qu'on a choisi, je n'ai même pas le titre. Voilà. Chorégraphie du départ, c'est-il pas beau pour finir une émission?
1: C'était par rapport à Faye.
2: Merci beaucoup Cathy Galia et à très vite.
1: Merci beaucoup Nathalie.
2: Et à la semaine prochaine pour un autre aéropage.

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0: Bienvenue dans les Clés du Sens, une chronique consacrée à la sémiologie, la science des symboles. Je suis Léa, et ensemble, nous allons explorer un territoire fascinant, celui des signes et des symboles qui nous entourent au quotidien. Elle nous révèle que chaque mot, chaque nom porte en lui une histoire extraordinaire. Et quoi de plus révélateur de nos représentations collectives que les noms que nous donnons aux animaux qui peuplent notre imaginaire? Cette année, je vous propose de plonger dans l'univers captivant de la symbolique animale à travers les noms de mammifères, en nous appuyant sur un ouvrage remarquable d'Henriette Walter et de Pierre Avenas, L'étonnante histoire des noms de mammifères. Car derrière chaque nom se cache bien plus qu'une simple désignation. Nos peurs ancestrales, nos admirations secrètes et nos mythes fondateurs s'y trouvent. Ces noms sont de véritables miroirs de nos sociétés et nous racontent comment nos ancêtres percevaient le monde animal, quelles vertus ou quels dangers ils y projetaient et comment ces représentations continuent de façonner notre langage et notre pensée contemporaine.
1: Bonjour à tous et bienvenue dans les Clés du Sens, la chronique qui explore les mots, les symboles et les histoires cachées derrière les animaux. Aujourd'hui, on va parler d'un petit animal que vous avez peut-être croisé ce matin dans un parc, agile, roux, la queue en panache. Vous l'avez reconnu, l'écureuil. Et croyez-moi, derrière cette petite créature se cachent des siècles de langues, de symboles et d'histoires fascinantes. Bon, commençons par le commencement. D'où vient ce mot, écureuil? Eh bien, il faut remonter au grec ancien. En grec, l'écureuil se dit skourios. Et dans ce mot, on reconnaît deux éléments. Ouros, qui signifie queue, comme dans ouroboros, le serpent qui se mord la queue. Et skia, qui signifie ombre. Autrement dit, skouros veut dire littéralement celui qui se met à l'ombre de sa queue. Un peu trop beau pour être vrai, non? C'est ce qu'on pourrait penser. Mais cette explication est généralement acceptée par les linguistes et le naturaliste Buffon lui-même, au XVIIIe siècle, décrivait l'écureuil en disant qu'il relève sa queue jusque dessus sa tête et sous laquelle il se met à l'ombre. Du grec, le mot passe au latin skiurus, puis apparaît en diminutif en bas latin, Scuriolus, le petit écureuil. Et ce diminutif va donner naissance à presque tous les noms de l'écureuil dans les langues romanes. En catalan, esquirol, en portugais, esquilo, en ancien français, escurieux, et finalement chez nous, écureuil. Ce petit « et » que vous entendez au début du mot, ce n'est pas un hasard. Les linguistes l'appellent la voyelle prosthétique. Lorsque le latin commençait par le sens « que », les langues du sud et de l'ouest de l'Europe ont eu tendance à ajouter une voyelle devant. Mais il y a une petite exception dans cette famille. En espagnol, l'écureuil se dit « ardilia ». Un mot qui n'a rien à voir avec le latin, qui vient du berbère arda, qui signifie rat. Charmant également, mais un peu moins poétique. Et puisqu'on parle de nom, je ne résiste pas à vous parler d'une forme wallonne du mot spirou. En wallon, spirou désigne l'écureuil, mais aussi un enfant vif et remuant, un peu turbulent. Ce surnom a plu à un dessinateur belge, Robert Velter, qui, en 1938, a choisi ce nom pour son célèbre personnage de bande dessinée. Et l'année suivante, Spirou était accompagné d'un petit écureuil comme animal de compagnie. Le clin d'œil était évident et la boucle bouclée. Si on quitte les langues romanes pour aller vers les langues germaniques, on découvre quelque chose de très intéressant. En allemand, l'écureuil s'appelle Eichhörnchen. En suédois, Ekor. En néerlandais, Eichhorn. Et dans tous ces mots, on retrouve en début le nom du chêne. Pourquoi? Tout simplement parce que l'écureuil adore les glands et se plaît dans les forêts de chênes.
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1: Quant à la deuxième partie de ces mots, Hörn en allemand signifie petite corne. Elle reste mystérieuse. On se demande si c'est une allusion aux oreilles pointues de l'écureuil, pareil à des petites cornes, ou bien une parenté ancienne avec un nom germanique, du furet par exemple. Voici maintenant quelque chose qui peut surprendre. Au Moyen-Âge, l'écureuil avait une mauvaise réputation. Comme tous les rongeurs, il était méprisé. L'acte de ronger évoquait la sournoisie, la lâcheté, voire la rapacité des usuriers. L'écureuil était considéré comme paresseux, voleur ou même lubrique. Et sa couleur rousse lui a valu d'être associé au diable, tout comme le renard à la même époque. Mais progressivement, quelque chose change. L'écureuil se réhabilite, il devient sympathique, joyeux, économe et prévoyant. Et c'est là qu'entre en scène l'une des histoires les plus emblématiques de sa symbolique, l'écureuil ambitieux. En France, l'écureuil avait aussi un ancien nom familier, Fouquet. Ce mot semble remonter à une racine germanique signifiant roux. Encore cette couleur. Et c'est à cause de ce surnom que les ancêtres de Nicolas Fouquet, le célèbre surintendant des finances de Louis XIV, avaient placé deux écureuils dans leurs armoiries familiales. Le père de Nicolas Fouquet avait même inscrit une devise particulièrement audacieuse. Quo non ascendet. Jusqu'où ne montera-t-il pas ? Une allusion directe à l'écureuil qui grimpe jusqu'au sommet des arbres. Nicolas Fouquet lui-même, épris de grandeur, a cultivé ce symbole dans son fastueux château de Vaux-le-Vicomte. Mais les fêtes somptueuses qu'il y organisait ont précipité sa chute. Louis XIV, jaloux de tant d'opulence, l'a fait arrêter. Pourtant, l'histoire de l'écureuil ne s'arrête pas là, bien au contraire. Par un retournement spectaculaire, il est devenu le symbole de l'épargne et figure sur le logo de la Caisse d'épargne. L'histoire qui a remporté le concours lancé en 1942 pour définir l'image de la Caisse d'épargne est touchante. Des prisonniers de guerre, affamés, avaient adopté un écureuil comme mascotte. Au moment où ils avaient décidé à contre-cœur de le manger pour survivre, l'animal avait senti le danger et s'était enfui. Il les avait conduits jusqu'à une cachette où il avait amassé des provisions. Son sens de l'économie lui avait sauvé la vie. Et depuis ce jour, l'écureuil prévoyant est devenu le symbole de l'épargne. Un dernier détour par la fourrure pour finir. L'écureuil, dit petit gris, vous savez celui dont la fourrure était très recherchée au Moyen-Âge, s'appelait autrefois simplement vert, du latin varius, varié, parce que sa fourrure change selon les saisons. On fabriquait alors des fourrures de grands vert avec de grands carreaux blancs et gris, et de petits vert avec de petits carreaux. De petit vert à petit gris, il n'y a qu'un pas. C'est là d'ailleurs qu'intervient une question littéraire célèbre, la pantoufle de Cendrillon. Était-elle en vert, V-E-2-R-E, ou en vert, V-A-I-R ? Balzac, Littré, Gide, de grands noms, ont soutenu que Perrault avait fait une erreur et qu'il fallait lire pantoufle de vert, V-A-I-R. Sauf que Perrault lui-même a bien écrit vert, V-E-2-R-E, dans la première édition de son conte. Et de toute façon, ni le vert ni la fourrure de Petit Gris ne sont vraiment adaptés pour aller danser. C'est un conte de fées après tout. Voilà, l'écureuil vous a dévoilé quelques-uns de ses secrets aujourd'hui. Derrière ce petit animal familier se cache une histoire riche de langues, de symboles et de retournements de sens. De l'ombre de sa queue au logo d'une banque, de la mauvaise réputation médiévale à la prévoyance vertueuse, et de Fouquet à Spirou, c'est ça les clés du sens. Les mots et les symboles ont toujours plus à dire qu'il n'y paraît. À la prochaine fois pour une nouvelle chronique.
0: Ainsi, un seul mot nous raconte des millénaires d'histoire humaine, nos peurs, nos fascinations, nos projections. La prochaine fois, nous explorerons un autre animal et ses secrets linguistiques. En attendant, restez à l'écoute des mots qui vous entourent, ils ont tous une histoire à raconter.

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2: Amis d'aujourd'hui, de demain et de toujours, bonjour, vous êtes au Gospel de Jimmy, l'émission de tous les gospels avec moi, Jimmy, votre ami et serviteur au micro. Comment allez-vous en ce dimanche? J'espère que vous allez bien et surtout, si vous êtes du côté de Nîmes tout à l'heure, passez nous voir avec la Gospel University Choir. On se rend conscient, dans quelle heure il est à peu près? Il est 15h. Dans 3h, donc juste le temps pour moi de finir d'animer cette émission de radio. Et après, j'aurai à peu près 2h, même un peu moins, pour pouvoir aller faire la balance. C'est à l'église de Bethléem, vous savez, cette magnifique église qui est à l'entrée de Nîmes. Donc, avec la Gospel University Choir, on sera en concert là-bas. Donc, venez vous faire plaisir, surtout en ce début. En plus, bientôt c'est l'été, il fait beau, donc tout va bien. Et en plus, c'est dimanche, j'espère que vous avez passé un très très bon week-end. Merci vraiment de votre fidélité. Je voulais vous faire écouter quelques titres de leur répertoire vendredi dernier. J'ai pas eu le temps de faire autant que je voulais. C'est le groupe Gospel Street. Vous savez ce groupe, si vous êtes fan de gospel de la région de Montpellier. De 2005 à 2015, ce groupe a beaucoup officié dans la région. Et maintenant, certes, le groupe n'existe plus. Mais vous savez qu'ils ont quand même enregistré 2 albums. Et je vous propose d'écouter quelques titres de leur 2e album qui est sorti en 2012. Et le premier titre qu'on va écouter, c'est Change It's Gonna Come. Écoutons cette magnifique chanson pour commencer notre émission dans la joie et dans la bonne humeur. Et je voudrais aussi vous rappeler que donc, tout à l'heure avec la Gospel University Choir, nous sommes en concert à l'église Bethléem de Nîmes, mais aussi le 26 juin, mais non pas la Gospel University Choir, mais la Kumbaya Gospel Choir sera en concert. Ah oui, aussi sachez que si vous êtes aussi du côté de Sète, avec Martin Koum, c'est en train de créer une nouvelle chorale du côté de la paroisse Sainte-Thérèse, du côté de Sète, et normalement ce sera les mercredis. Les horaires ne sont pas encore définis. Donc si l'année prochaine vous êtes du coup, et que l'émission passe dans le coin, et que vous nous écoutez, et que vous voulez chanter du gospel à partir de la rentrée de septembre, avec Martin Koum, on va créer une nouvelle possession de Martin qui crée cette chorale, et moi je serai son adjoint comme toujours, du côté de la paroisse de Sainte-Thérèse à 7. Sinon, donc on commence notre émission, comme je disais, avec Change Is Gonna Come, nos amis du groupe Gospel Suite.

N'est-ce pas une belle façon quand même de commencer notre après-midi avec ce groupe? Je ne vous montre pas que ce groupe, même qui était composé de Grégory Bonnet, de Joël Kilimène, de Sandrine Musette, de Émilie Bapté, de Freddy Soma, de Lise, et je ne sais plus qui d'autre. C'est vrai que c'est dommage que, comme beaucoup d'autres formations, une chose qui est bien, c'est qu'ils continuent toujours, parce que 20 ans, bientôt 20 ans, en fait, ça fait 20 ans. C'est cette émission, le Gospel de Jimmy. Donc, n'oubliez pas, le 18 octobre, on va manquer une émission spéciale 20 ans. Et j'espère qu'on pourra avoir le maximum d'invités qui vont pouvoir participer à cette émission. J'espère que, sinon, vous allez bien, chers amis, que vous avez passé un très, très bon week-end. Venez tout à l'heure, si vous êtes, si vous avez une affaire tout à l'heure, passez bien nous écouter. À l'église de Bethléem. Vous savez, si c'est moi une demi-heure de Montpellier, donc c'est vraiment pas très loin, quoi. Donc venez nous écouter pour les cours de 18h à l'église de Bethléem de Nîmes. Et sinon, si vous êtes aussi fan de Kumbaya Gospel Choir, qui eux sont en concert vendredi prochain, vendredi 26, au temple Maguelone de Montpellier. Elijah Rock, c'est le prochain titre de nos amis Gospel Street que nous allons écouter et savourer maintenant. Elijah Rock.

une autre chanson de notre ami Gospel Street, et après on va passer à un autre groupe, mais qui sont quand même bien chez nous aussi. C'est le groupe Gospel Rhythm, qui eux par contre ils ont plus de 30 ans que ce groupe existe. Non, ils n'existent même plus aussi, quoi. Mais c'est vrai quand même qu'ils ont quand même, parce qu'entre temps la formule a changé, donc c'est avec Martin Coombs. On va écouter ce dernier titre de nos amis du groupe Gospel Street, Just a Little Talk with Jesus. Magnifique chanson aussi, très bien interprétée uniquement avec leur voix. Et ça fait du bien, je vous remercie, ça fait vraiment du bien. Just a little talk with Jesus, nos amis du groupe Gospel Street.

Chose promise, chose due, je vous ai dit qu'on allait maintenant écouter quelques titres de notre ami Martin Koum. Bon, c'est pas vraiment lui, c'est surtout le groupe qu'il a créé à l'époque et qui s'appelle Gospel Rhythm. Et le premier titre qu'on va écouter, c'est un titre du groupe Diapason Quartet qu'ils ont fait une superbe reprise il y a quelques années. C'est le titre, c'est Oh les fouets. Donc sans plus tarder, chers amis, on va écouter cette magnifique chanson et se faire plaisir. Et surtout que c'est pas souvent qu'on écoute du gospel en créole. De temps en temps, on les écoute, mais voilà quoi. Allez, on se fait plaisir. Je vous remercie surtout de votre fidélité. Et on écoute ce titre Holy Frère avec nos amis du groupe Gospel Rhythm, dirigé par Martin Koums. Oh

Aïe, aïe, est-ce que ça fait plaisir d'écouter ces voix en plus, Comus, Caleb, Lily, Fabrice, Sandrine Roumont-Garcia et j'en passe, qui faisaient partie de ce groupe à l'école, à l'époque, pardon. Et voilà, quoi, c'est bien quand même de retourner ces fois, de se remémorer ce genre de magnifiques souvenirs. On va justement les écouter, nous interpréter un autre négo spirituel, Swilno Switcher, écoutant ce magnifique groupe qui faisait fureur à l'époque, tous les étés, dans tout le sud de la France, sous la direction de Martin Combs. Swilno Switcher, gospel rythme.

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1: Bon, mes chers amis, c'est toujours un honneur, un plaisir d'animer cette émission avec vous jusqu'à 16h de la joie et de la bonne humeur. Comme je vous disais tout à l'heure, je suis en concert avec la Gospel University Choir et Martin Koums du côté de Nîmes à l'église Bethléem. Et si jamais vous voulez venir vous faire plaisir, vous êtes les bienvenus. Sinon, nous allons continuer notre émission avec toujours le groupe Gospel Rhythm dans la joie et dans la bonne humeur avec un autre négo spirituel qui s'appelle Jericho. On écoute cette magnifique chanson de nos amis du groupe Gospel Rhythm.

Ah oui, une chanson maintenant que j'ai eu l'honneur d'interpréter très souvent avec la Gospel University Choir. Mais vous en faites pas cette année, on ne l'interprète pas. Mais c'est même que ça fait quand même 2 ou 3 années quand même qu'on l'a pas réinterprété. Mais c'est beaucoup, tu sais, c'est comme ça la vie. C'est Matinée. Donc on va écouter cette magnifique chanson avec nos amis du groupe Gospel Rhythm. Et je vous rappelle aussi que vous pouvez aussi retrouver Kumbaya en concert vendredi prochain, vendredi 26. Non, c'est vendredi 26, pas vendredi prochain. Vendredi prochain, nous sommes le 19. Donc, le vendredi 26, ils seront en concert au temple de Maguelone. Merci à vous, chers amis, de votre fidélité au Gospel de Jimmy sur Radio FM+. Et on écoute Matin Day.

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C'était un très grand jour.

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Ce fameux jour, ce grand jour, ce jour mémorable que nous allons célébrer encore une fois, même si c'est pas Noël.

0: On va le faire différemment. On va faire ceci. Voilà. Ok. Are you ready? Are you ready?
1: Yeah.
0: Okay.
2: Oh yeah.

Le temps passe très très vite, chers amis. Vous savez quoi? C'était pas prévu. Je sais pas si, on va changer carrément le CD, allez, mon cher ami Yann. On va carrément écouter nos amis du groupe So Traverse Quartet. C'est vrai qu'on a quand même pas mal savouré le répertoire du groupe Gospel Street, le groupe Gospel Rhythm. On va dire que c'est une émission spéciale artiste de Montpellier. Et si vous voulez bien, chers amis, on va écouter Praise the Lord avec notre ami du groupe So Traverse Quartet, qui voilà aussi un groupe aussi qui, hélas, n'existe plus, en même temps, stand-by pour ce groupe créé il y a bientôt 30 ans, si pas notre ami Follywin n'existe plus, mais ils ont quand même sorti un ou deux albums, et là je suis quand même content de vous retrouver. En fait, quand je vois tous ces groupes quand même qui tristement n'existent plus, je suis content de me dire quand même que je suis comme la chance quand même, et c'est grâce à vous que mon émission, le Gospel de Jimmy, 20 ans après, existe toujours. Encore une fois, merci de votre fidélité, et notez bien que le dimanche 18 octobre, ce sera une émission spéciale anniversaire des 20 ans du Gospel de Jimmy. En attendant, un écoute Praise the Lord, Soul Traverse Quartet.

Merci vraiment, chers amis, de votre fidélité. Nous approchons doucement mais sûrement de la fin de notre émission. Et comme je vous disais, si vous voulez pas trop tard, si vous voulez, vous avez encore 2 heures devant vous. Et Nîmes est à qu'une demi-heure. Donc, si vous voulez venir au concert de la Gospel University Choir, qui sera en concert à l'église de Bethléem de Nîmes, vous êtes les bienvenus. En attendant, avant de conclure notre émission, on va quand même écouter un dernier titre de nos amis du groupe Soul Traverse avec Down in My Soul. Écoutons cette magnifique chanson.

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1: Merci de votre fidélité, chers amis. Le temps est passé très vite, mais j'ai passé un agréable moment en votre compagnie. Restez bien fidèles à FM+. C'est peut-être qu'on se verra tout à l'heure dans 2 heures à l'église Bethléem de Nîmes. Sinon, rendez-vous vendredi prochain à 17h pour une nouvelle émission du Gospel de

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Non. Ce n'est plus déjà la tribune de l'horizon où les mains parlent. Et la fin noire a contourné tous les rochers. Dans les repères mal garnis à contre-jour, sur la façade à peine cicatrisée, quand la résine des soucis va goutte à goutte, de la peine à la vie et de la tombe à la lumière, sous les palmes de la clairière à feu couvert, à temps perdu, à temps passé, sans un détour à tous les coudes, s'il faut cueillir ses souvenirs comme des fleurs, dans la piscine des forêts, dans la laine des routes sans couleur, quand il fait trop frais dans les rides des gouffres, pendant que les lutteurs gonflent leurs manches de leur souffle, tout le long des talus de sel sur la frontière de l'été, avec la fatigue de tracer tant de signes sur le grain blanc à peine ramassé, le noir me suit entre les doigts agiles de la nuit, plus fécond que les interstices des saisons où se déchaîne la tempête, plus sec que le désir au coin du mouvement des membres, sur la langue du temps, le sel bleu et la cendre. Avec moi, sous le vent perfide et le cœur désuni, abîme des oiseaux et des jours sans rien faire, fortune vaine et liberté flétrie, les heures sans écho dans les mains qui s'enchaînent, les plombs de la chaleur s'écrasent sur la peau, avec les épines du jour, la pensée surmonte sa fièvre. Le bol de l'aube déborde au tremblement de la main qui s'étire, et la joie du retour illumine ton front. Un baiser sur la joue confuse du matin, un cri au fond de la douleur malsaine. Quand je vais consulter l'oracle de papier, quand tout est reconnu entre les mains des signes, sur la tempe grise du jour, en pleine saison de fortune, quoique la pente du destin attende son tour dans la brume, dans la ruelle du bonheur, des cris de faim, un bruit de ruisseau clandestin sous les feuilles, et la voix libre sans entrain qui domine tout le tumulte. À peine la fatigue aux pieds, à peine la mort dans la main, toutes les plaques du bonheur dissimulées dans la doublure, et la fleur du plaisir dans le filet mouvant des traits encore mal dessinés.

0: Écoutez bien, compagnons d'aventure. Vous qui guettez Charlie à travers le monde, vous n'êtes pas abasourdi par tout ce que vous avez vu pendant votre voyage? Des lamas, des tatous au Chili, au Pérou, sur la mer en délire, des marins dessalés, sales mais marrants. Et Paris, à Paris, c'est lions, c'est pingouins, éléphants, ouistiti, ça c'est Paris. Et ces moments entre amis, Papa Souza et la petite Alia, Sherlock de Londres et ses énigmes de fou, el café con leche y media luna de mes amigos del sud, me gusta usted. Sans oublier le discret Chang, ah les litchis de Chang, un vrai délice. Mais finalement, tout ça, ce n'est pas tout à fait vrai, et ce n'est pas tout à fait faux. Partir, c'est changer, chercher de nouveaux paysages, avoir de nouveaux yeux, de nouvelles idées. Vous savez que chanter, rire, parler, apprendre, ça se fait avec quelqu'un qui se tient à côté de vous. Eh bien, ce voyage en chanson, vous l'avez fait ensemble. Vous êtes parti vers ce monde inouï, où les gens sont gentils, où les gens sont contents, contents d'être vivants et contents d'être amis. Prêt pour un nouveau départ? Alors fermez les yeux, amigos de la Bamba Rodriguez, olé.
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0: 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Bonjour, bonjour, chers auditeurs. Aujourd'hui, je vais vous apprendre une recette très sympa. C'est la quiche aux gambas et aux pommes rainettes. Alors, marquez bien ce qu'il vous faut. Alors moi, j'utilise généralement un moule de 30 cm, mais vous pouvez utiliser un moule de 24 ou de 28 cm, bien sûr. Il va vous falloir, pour faire la pâte, 250 g de farine, 140 g de beurre, une pincée de sel et 2 œufs. Ensuite, il vous faudra 8 à 10 gambas numéro 2, 1 à 2 pommes rainettes, 1 demi-litre de crème fraîche, 3 œufs, 50 g de gruyère râpée ou de cantal, vous savez, un fromage qui s'étale bien, et bien sûr, un peu de sel, un peu de poivre. Alors, pour faire la pâte, dans un saladier, comme d'habitude, maintenant vous devez le savoir, vous mettez la farine, vous rajoutez le beurre en petits morceaux, vous mélangez du bout des doigts, quand ça fait comme du sable, vous rajoutez l'œuf, un tout petit peu d'eau, la pincée de sel, un tout petit peu d'eau, ça veut dire, disons, un demi-verre, quoi, même pas. Et vous mélangez à nouveau pour obtenir une pâte homogène et lisse. Si ça colle un peu, vous rajoutez un peu de farine. Vous faites cuire les gambas dans de l'eau chaude salée pendant 15 minutes. Vous les refroidissez et vous enlevez la carapace, la tête et la queue. Attention, vous ne les jetez pas à la poubelle. Vous savez qu'avec ça, je vous ai donné la recette pour faire une sauce à poisson. Vous coupez les gambas en petits tronçons. Vous épluchez les pommes. Vous enlevez les pépins et vous coupez en tranches pas trop grosses. Vous étalez la pâte à l'aide d'un rouleau à pâtisserie. Vous remplissez le moule en pinçant les bords. Vous enlevez le surplus de pâte en passant le rouleau à pâtisserie au-dessus. Vous dispersez les morceaux de gambas. Vous mettez par-dessus les tranches de pommes. Et il n'y a plus qu'à mettre l'appareil. Le fameux appareil, c'est les œufs battus avec la crème, sel, poivre. Vous versez donc ce mélange dans le moule. Vous parsemez de fromage râpé. Bon, moi je dis gruyère, emmental, cantal. Et vous allez mettre au four à 180 degrés pendant 15 minutes. À la sortie du four, soit vous servez aussitôt, soit vous laissez refroidir, vous mettez au frigo, et vous la coupez le lendemain et vous la servez le lendemain. Voilà, chers auditeurs, c'est fini pour aujourd'hui et je vous retrouve pour une prochaine chronique. Bye bye. La chronique culinaire de Polo.
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1: Depuis 2022, l'abbaye de Flarens s'est transformée chaque printemps en terrain de poésie. Cette année, l'arbre à poèmes a laissé place à un vrai concours, né d'un essoufflement et d'une envie de renouveau. Nous écoutons Amandine Morin, responsable du pôle conservation patrimoine et restauration au conseil départemental du Gers.
2: On a installé un arbre à poèmes depuis 2022, chaque année, à l'occasion du printemps des poètes, donc pendant 2 semaines en mars, pour inciter les visiteurs qui viennent à l'abbaye ou qui se baladent sur le chemin à participer, à écrire des poèmes autour du thème national du printemps des poètes. Et en fait, il y a eu une participation assez intéressante les premières années, et puis ça s'est un peu essoufflé. On avait moins de dépôts de poèmes, donc on a voulu relancer la manifestation, et on s'est dit qu'un concours de poésie qui permettrait d'allier à la fois le printemps des poètes avec le thème national qui était cette année la liberté, forces vives déployées, et l'abbaye de Flarens pouvait être intéressant pour nous. Et c'était aussi l'occasion de réenclencher un partenariat avec une association locale. L'association culturelle de la KVA de Valence-sur-Baïse participe depuis plusieurs années au printemps des poètes, et ça nous a permis donc de publier les poèmes des 4 lauréats du concours dans le recueil de la KVA, et également de faire le lien entre la KVA, donc la Bastide de Valence, et l'abbaye de Flarens par une balade poétique dans le village. Il y avait des panneaux avec des poèmes affichés, et nous, on a ajouté nos poèmes du concours sur le sentier de la Baïse entre l'abbaye et la Bastide.
1: Dans les textes reçus, c'est moins l'architecture que la nature qui a inspiré les poètes. Une surprise pour l'équipe de l'abbaye.
2: On avait explicitement demandé dans le règlement à ce que les poètes s'inspirent à la fois du thème national sur la liberté et de l'abbaye. Donc à travers effectivement l'architecture, mais aussi les jardins et les expositions qu'on organise chaque année. Et finalement, on s'est aperçu que l'architecture était vraiment très présente pour ceux qui avaient respecté les deux thèmes, notamment l'architecture du cloître et les voûtes de l'église. C'est ce qui revenait assez souvent. Et on a été un peu plus surpris par d'autres sources d'inspiration. Donc on avait beaucoup de poèmes qui faisaient référence à la nature et notamment à nos jardins, et aussi des références aux expositions. Ces poèmes-là, ceux qui faisaient le lien avec l'abbaye, étaient souvent des poèmes de personnes qui avaient visité l'abbaye, ça se sentait.
1: Au-delà du concours, c'est tout un lien entre l'abbaye et le territoire qui s'est tissé, avec une balade poétique ouverte à tous sur le sentier de l'abbaye.
2: L'objectif de ce concours, c'était aussi d'attirer un nouveau public. Donc il y avait deux objectifs, faire revenir à l'abbaye un public d'habitués et d'attirer un nouveau public.
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1: Nous sommes aujourd'hui le 14 juin, le 14 juin 1969. C'est la date de naissance d'un très grand nom du handball français. Le réunionnais Jackson Richardson voyait le jour à Saint-Pierre de la Réunion, double champion du monde en 1995 et en 2001. Un des meilleurs joueurs de la planète durant sa génération. A rappelons-le, était le porte-drapeau de la délégation olympique tricolore lors des Jeux d'Athènes en 2004. Justement, en parlant de Jeux Olympiques, on va parler d'un athlète hors du commun. Il s'agit d'Edouard Higan.
2: Il nous quittait un 14 juin, c'était en 1967, il avait 70 ans. Lui, c'est Edouard Higan, et l'Américain va avoir un destin assez particulier. En 1920, aux Jeux Olympiques d'Anvers en Belgique, le voilà engagé dans la catégorie des mi-lourds en boxe. À l'issue d'un parcours parfait, en finale, il arrive à se défaire du Norvégien Sverre Sørsdahl et obtient la médaille d'or. En 1924, à Paris, il ne peut malheureusement défendre son titre, éliminé précocement dans l'épreuve. On pensait alors son aventure avec les Jeux terminée, mais que nenni, nous sommes le 15 février 1932, lorsqu'en haut de la piste de bobsleigh des Jeux Olympiques d'hiver de Lake Placid aux États-Unis, l'équipage américain de Baba 4 s'élance pour décrocher l'or olympique, chose que les 4 gaillards vont accomplir admirablement. Parmi ces grands vainqueurs, on retrouve notre cher Eddie Higan. Breloque en or entre les mains, il ne prend peut-être pas encore conscience, mais il vient d'écrire là l'histoire tout bonnement. L'Américain est tout simplement le premier athlète médaillé aussi bien aux Jeux d'été qu'aux Jeux d'hiver, mais surtout le seul encore aujourd'hui à être champion dans les Olympiades estivales et hivernales. Higan, à tout jamais, un faiseur de légendes.
1: Allez, on se donne rendez-vous demain pour d'autres histoires d'un jour avec Mémoire Sport.

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2: Depuis 2022, l'abbaye de Flaran s'est transformée chaque printemps en terrain de poésie. Cette année, l'arbre à poèmes a laissé place à un vrai concours, né d'un essoufflement et d'une envie de renouveau. Nous écoutons Amandine Morin, responsable du pôle conservation patrimoine et restauration au conseil départemental du Gers.
3: On a installé un arbre à poèmes depuis 2022, chaque année, à l'occasion du printemps des poètes, donc pendant 2 semaines en mars, pour inciter les visiteurs qui viennent à l'abbaye ou qui se baladent sur le chemin à participer, à écrire des poèmes autour du thème national du printemps des poètes. Et en fait, il y a eu une participation assez intéressante les premières années, et puis ça s'est un peu essoufflé. On avait moins de dépôts de poèmes, donc on a voulu relancer la manifestation, et on s'est dit qu'un concours de poésie qui permettrait d'allier à la fois le printemps des poètes avec le thème national qui était cette année la liberté, force vive déployée, et l'abbaye de Flaran pouvait être intéressant pour nous. Et c'était aussi l'occasion de réenclencher un partenariat avec une association locale. L'association culturelle de la KVA de Valence-sur-Baïse participe depuis plusieurs années au printemps des poètes, et ça nous a permis donc de publier les poèmes des 4 lauréats du concours dans le recueil de la KVA, et également de faire le lien entre la KVA, donc la Bastide de Valence, et l'abbaye de Flaran par une balade poétique dans le village. Il y avait des panneaux avec des poèmes affichés, et nous, on a ajouté nos poèmes du concours sur le sentier de l'abbaye entre l'abbaye et la Bastide.
2: Dans les textes reçus, c'est moins l'architecture que la nature qui a inspiré les poètes. Une surprise pour l'équipe de l'abbaye.
3: On avait explicitement demandé dans le règlement à ce que les poètes s'inspirent à la fois du thème national sur la liberté et de l'abbaye. Donc à travers effectivement l'architecture, mais aussi les jardins et les expositions qu'on organise chaque année. Et finalement, on s'est aperçu que l'architecture était vraiment très présente pour ceux qui avaient respecté les deux thèmes, notamment l'architecture du cloître et les voûtes de l'église. C'est ce qui revenait assez souvent. Et on a été un peu plus surpris par d'autres sources d'inspiration. Donc on avait beaucoup de poèmes qui faisaient référence à la nature et notamment à nos jardins, et aussi des références aux expositions. Ces poèmes-là, ceux qui faisaient le lien avec l'abbaye, étaient souvent des poèmes de personnes qui avaient visité l'abbaye, ça se sentait.
2: Au-delà du concours, c'est tout un lien entre l'abbaye et le territoire qui s'est tissé, avec une balade poétique ouverte à tous sur le sentier de l'abbaye.
3: L'objectif de ce concours, c'était aussi d'attirer un nouveau public. Donc il y avait deux objectifs, faire revenir à l'abbaye un public d'habitués et d'attirer un nouveau public.
4: Ce numéro de 180 secondes a été réalisé par Gascogne FM pour l'Assemblée régionale des radios associatives dans le cadre d'un partenariat avec la région Occitanie, Pyrénées, Méditerranée.
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0: 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Bienvenue à tous dans Blues Time, le blues d'hier et le blues d'aujourd'hui. Une heure de blues pour faire passer le vôtre.
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C'est parti pour une heure de blues, amis auditeurs, auditrices, tout genre confondu, amis du blues, bienvenue dans Blues Time. Et cette émission s'est ouverte avec Jimmy Thackeray, à l'époque où il était chez Enedis pour le tout électrique sur son dernier album 2026. Il s'est un peu plus penché sur l'acoustique, certainement un effet de l'âge oblige. Mais ça reste toujours intéressant et toujours sincère. Allez, on poursuit sur le même gros Marcus Malone, Hurricane. Bonne écoute à tous.

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2025 avec Shazam Elmore et son groupe The Hoodoo Witch, tout droit en direct du Texas, en particulier de Houston, et c'était extrait de leur album 2016 intitulé Champagne Velvet. C'était précédé par cette piste très très cool, très roots de Big Bill Morganfield, un personnage qui tient un petit peu de son père, puisque Morganfield c'est en fait le vrai nom de Muddy Waters. Allez, cette émission se poursuit et pour le coup on va prendre un train, pas n'importe quel train, on va prendre un train avec Omar Coleman et Igor Prado qui sont associés. Pour prendre ce train, c'est un train qui ne va pas à Chicago, mais un train qui est à Chicago. Allez, je vous laisse voyager avec. Bonne écoute à tous.

0: Garrett T. Willy, extrait de son dernier album 2026, et donc lui aussi avait pris le train pour Chicago. Il est descendu du train avec une autre destination, Toronto au Canada, où il voulait retrouver sa femme, et de façon évidente c'était plutôt urgent. Allez, on retrouve également Big Bill Morganfield qui lui également vient de descendre de ce train. Bon voyage à tous.
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1: Dog Walking Woman, Karl Marshall, avec son style plutôt funky, et il y a un humour dans ses textes qui renoue une tradition assez ancienne d'humour dans l'univers du blues, et c'était extrait de son album intitulé Going Back to the Blues. Allez, on retrouve Jimmy Thackeray. Bonne écoute à tous.

Let the guitar do the work, c'est le titre, c'est-à-dire laisse la guitare faire le boulot. C'est un titre de Jimmy Thackeray, extrait de son album Healing Ground. Et justement là, à ce moment précis, on bascule tout à fait sur un autre style musical tout en restant dans le blues. On fait une pause sur la guitare électrique et sur l'électrique tout court. Et on bascule sur Bonnie Fields, qui n'est pas du tout guitariste, il est trompettiste. À son actif, uniquement deux albums sous son nom. Par contre, il a accompagné avec sa trompette une vingtaine d'albums de bluesman dans des styles finalement assez différents, comme Bernard Allison, le français Nico Wayne Toussaint, et puis également Kenny Neal, James Cotton, même Lucky Peterson, et puis dans un genre apparenté, cousin, si on peut dire, Alpha Blondie. Donc sur la piste qui va suivre, intitulée Feelings, c'est du Talking Blues avec, pour un, si on peut dire, un zeste de croon comme crooner. Je vous laisse apprécier et peut-être vous détendre, vous relaxer. Respirer, c'est gratuit.

prochaine séquence avec cette piste de Bill Wyman, le bassiste émérite des Rolling Stones. C'était extrait de son album intitulé Drive My Car. C'était précédé par une autre piste d'un groupe finalement assez peu connu, The Nighthawks. Et c'était Down in the Hole, extrait de leur dernier album 2025. Voilà, vous savez tout ou presque, cette émission est largement entamée. Il reste quand même un peu de temps. On retourne sur un classique, un des grands standards de blues, Key to the Highway. Et là, c'est servi par Dave Hall, sa guitare en pur délire. Bonne écoute.

voilà, c'est sur ces sons que cette émission se termine. Je vous retrouve la semaine prochaine, toujours sur le 91.1 Montpellier. L'interface pour communiquer à propos de cette émission, si vous en avez envie, pour information sur la programmation musicale, dédicace musicale ou autre, c'est toujours sur le même numéro, le 06 06 48 74 30 06 06 48 74 30, par SMS ou appel direct pendant la diffusion de cette émission. Bonne semaine à tous.

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1: Et c'est reparti, et voici Rock Again sur Radio FM Plus, 91 MHz pour Montpellier, sur Contact FM Occitanie pour Carcassonne, 88,8 MHz, et pour Limoux, 89 MHz. Fidèle au rendez-vous, comme chaque semaine, avec une explosion de joie et un feu d'artifice de musique indie-rock, metal, punk, hard-rock et new wave. Au cours de cette émission, nous ferons la connaissance d'un groupe de Montpellier, The Psychotic Unicorns et de Gum Pilot. La réalisation sera faite par Yann et Joss au micro. On démarre et ce sera de l'indie rock, une new song d'un groupe anglais Athens Band avec Eleanor.

Cette émission musicale vous propose de découvrir des groupes français et le moment est venu de faire connaissance avec The Psychotic Unicorn qui habite Montpellier, mais c'est un duo originaire de Nantes. The Psychotic Unicorn oscille entre rock énergique, garage crasseux et punk old school, donnant naissance à une musique tonique et hypnotique, ponctuée de riffs incisifs et efficaces. Les voici avec Ange Is Dead.

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Le punk était à l'honneur dans cette séquence et c'est promis que dans d'autres émissions de Rock Again sur Radio FM Plus et sur Contact FM Occitanie, il y en aura encore. Mais pour le moment, nous allons changer de style pour trouver le rock et le hard rock et ce sera le chanteur canadien Bryan Adams qui est revenu cette année avec encore un nouvel enregistrement et qui sera Tao Town.

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Des chansons à gogo en hard rock, il en fallait et nous n'avons pas été déçus. Après Bryan Adams, il y a eu le groupe Roulette avec Answer to My Prayers et le groupe Confess avec The Warriors, deux hard rock de 2026. Et pour tout de suite, Lofofora, un groupe metal français originaire de Paris formé en 1989, qui nous propose Borderline. Et pour continuer, nous enchaînerons avec le hard rock d'un groupe anglais, The Karma Effect, avec Ride or Die, sorti cette année. Rock Again va faire chauffer l'ambiance.

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De retour dans notre région Occitanie avec Gom Pilot. Originaire de Montpellier, Gom Pilot est une sorte de barde industrielle qui aime chanter les affres des âmes non binaires dans un monde en flammes où elles sont souvent invisibilisées. Issu de son premier EP Lightbringer, Flower est un titre à la fois onirique et tourmenté sur la naissance du sentiment amoureux où se fondent rythmes synthétiques, guitare chaud et gazée et voix spectrale. Une chanson clairement pop qui apporte un peu de lumière dans le multivers fluide de l'artiste. Voici Flower de Gom Pilot.

Et pour finir Rock Again de cette semaine et pour n'oublier personne dans les styles proposés dans cette émission, voici une séquence Dark Wave New Wave avec deux nouveautés 2026, The Screaming Sisters avec The Lady in Black, puis Nightcrawl avec Outer Zone. C'est un groupe de Dublin.

et nous allons baisser les lumières de Rock Again et écouter un soft rock de Crosby, Stills & Nash avec Just a Song Before I Go.

Et profitons du printemps pour sortir et aller voir des concerts comme par exemple au Secret Place à Saint-Jean-de-Védas qui vous propose le 11 juin la TAF et Boomerang présentent Unleash, Bronca et Atrid le 11 juin à partir de 19h. Le 12 juin toujours au Secret Place, soirée Barney and the Rhythm All Stars, vendredi 12 juin à partir de 19h. Le lendemain, le 13 juin, la TAF et Boomerang présentent Rock Session avec les Salles Majesté Charge 69 et Paradis Minuit. Ce sera donc pour le 13 juin à partir de 19h au Secret Place. Et on va devoir se quitter, mais pas pour longtemps, car Rock Again vous retrouve dès mardi prochain à 17h sur Radio FM+. Une rediffusion le vendredi à 20h et le dimanche soir à 21h. Et sur Contact FM Occitanie le dimanche soir à 19h30 avec une rediffusion le mardi à 21h. Une bonne soirée à vous tous.

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1: Bonjour à tous, chers auditeurs. Moi, c'est William. Bienvenue dans ce 56e épisode de Subculture, une histoire de la musique actuelle. Je vais donc tout au long de cette série retracer l'histoire des genres musicaux populaires que l'on connaît aujourd'hui en accent sur les styles d'origine anglo-saxonne. Autant parler de ce que je connais. Bien sûr, ces genres de musique tirent leur base de sonorité du monde entier. J'en parlerai, mais je ferai peut-être une autre série sur l'histoire des musiques d'autres pays pour pouvoir me focaliser un peu plus sur celle-ci. En attendant, voyons d'où viennent le rock, le rap, la techno, la house. Comment sont-ils apparus? Pourquoi? Dans quel contexte? Et comment tous ces styles ont influé sur la scène musicale francophone? C'est ce que nous découvrirons dans cette émission. Je ne vais pas pouvoir parler de tout en détail, mais je sais que vous m'excuserez si je semble oublier certaines choses. Ceci est une synthèse se focalisant sur les genres et styles alternatifs, underground, ce que l'on appelle les sous-cultures, d'où le nom de l'émission. Bien sûr, j'aborderai un peu le mainstream, le commercial, mais ce qui m'intéresse le plus ici, ce sont les rebelles de la musique. Qu'elle soit révolutionnaire au sens politique du terme, mais aussi purement musicale et technique.

La dernière fois, nous parlions de punk et de ses dérivés dans le post-punk, tous dans l'anglophonie. Mais on n'est pas allé dans un pays qui a bien chopé ce virus punk, un pays qui a très naturellement embrassé cette musique contestataire, car la contestation, c'est dans son histoire, c'est à la base même de son fondement. C'est presque inscrit dans les gènes de ses habitants. Je parle bien sûr de Cocorico, la France. Et oui, on va le voir, si le punk de l'autre côté de la Manche ou de l'Atlantique était parfois, mais pas toujours, une critique de la politique et de sa classe, dans notre cher Hexagone, terre de révolution, de commune, de syndicalisme révolutionnaire, ouvrier, de front populaire, de résistance et de mai 68, les punks ont vraiment pris cet aspect contestataire et l'ont turbo-gonflé pour en faire une musique révolutionnaire. Quand chez les Rosebeef ou les Yankees, on doit préciser anarcho-punk, dans le pays des grenouilles, ce serait tout simplement un pléonasme, car ici, le punk est par définition anarchiste.

punk rock français est né à la fin des années 70, peu après la naissance du punk dans l'anglophonie, et a émergé en réaction aux défis sociaux, politiques et économiques auxquels était confrontée la jeunesse française. Jusque-là, on est directement dans la lignée du genre anglo-saxon. Pour comprendre la genèse du punk français, on ne peut pas faire fi du contexte socio-économique de la fin des années 70, mais ça, vous le savez déjà, c'est tout l'intérêt de cette émission depuis le début. La France était aux prises avec des taux de chômage élevés, une économie stagnante et un sentiment croissant de désillusion parmi la jeune génération. Ces facteurs ont créé un environnement propice à l'émergence du punk. L'un des premiers groupes assimilés au punk français, les Stinky Toys, s'est formé en 76 à Paris. Le groupe se compose d'Eli Medeiros au chant, Jacques No à la guitare, Bruno Caron aussi à la gratte, Albin Deria le bassiste et Hervé Zenouda le batteur. Le nom du groupe fait référence à une marque de voitures miniatures bien connue, Dinky Toys. Et ils feront un de leurs premiers concerts à la Pizza du Marais, avant d'être invités par McLaren lui-même à venir jouer en Angleterre aux côtés des Pistols, par exemple, au premier festival punk londonien, au 100 Club. L'expérience est horrible pour eux. De plus, Jacques No refuse de se revendiquer punk, ce qui les empêchera de jouer dans certaines salles ou événements. Malgré ça, leur musique énergique, caractérisée par des mélodies accrocheuses et des paroles provocantes, a ouvert la voie au mouvement punk français. Des chansons comme Boozy Creed et Plastic Faces reflètent l'esprit rebelle du groupe. Le groupe se sépare en 79 et Eli et Jacques No formeront le groupe pop. Eli et Jacques No.

Ensuite vient Metal Urbain, formé en 76, toujours à Paris. Premier groupe assumé punk en France, qui a imprégné la scène francophone d'un son indus grinçant, créant ainsi une identité sonore unique, influencée par le proto-punk ricain comme les Ramones ou les Stooges, et la première vague punk british représentée par les Pistols ou les Clash. Metal Urbain y ajoute l'utilisation de sons électroniques, synthés et boîtes à rythme, qui influencera les groupes français à venir comme les Beru ou Ludwig, mais eux, on les garde pour après. Leurs paroles chargées de politique critiquent le consumérisme et l'aliénation sociale. Des titres notables comme Panic et Paris Maquis illustrent leur approche conflictuelle.

L'arrivée en France en 77, deux groupes de punk britanniques, en particulier The Clash, a joué un rôle essentiel dans le développement de la scène punk française. Leurs paroles chargées de politique et leur énergie brute ont enflammé les musiciens et le public français, inspirant la naissance de nombreux groupes français. Steve Leo Fingers, groupe punk nord-irlandais influent, a laissé une marque aussi indélébile sur la scène punk française. Leurs performances énergiques et leurs hymnes sociaux comme Alternative Ulster ont trouvé un écho auprès de la jeunesse française. Les groupes français, à leur tour, ont commencé à incorporer des thèmes politiques et des commentaires socio-économiques dans leur musique.

1978, Olaf et Steph, deux potes, forment le groupe Berruyer, en référence à l'adjoint du commissaire San Antonio, dans les romans de Frédéric Dard. Dédé, une boîte à rythme, les rejoint en 79. Steph change de style et se casse, remplacé par François dit Fanfan. Entre 80 et 82, le groupe est composé de Dédé, bien sûr, de Fanfan, Olaf et Pierrot à la guitare, et est un peu actif sur la scène des squats parisiens. Mais Pierrot est appelé sous les drapeaux. En bon punk canard qui se respecte, il déserte et finit en tôle. Il sera remplacé par le guitariste de Guernica, Laurent, qui rejoint définitivement le groupe. Mais Olaf part en Allemagne en 82 pour son service également. Annonce son départ du groupe et les Berruyer, composés de Dédé toujours, Fanfan et Laurent, font un concert d'adieu en 83 à l'usine Palikao dans le 20e, squat qui accueille les plus alternatifs des artistes alternaux parisiens. Pour ce concert, ils apparaissent masqués et prennent le nom des Berruyer Noirs, en signe de deuil de leur groupe. Mais maintenant, on le sait, l'aventure ne faisait que commencer.

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Le groupe, durant la décennie, mais encore maintenant, incarne l'esprit underground du punk français. Avec leur musique rapide et leur idéologie anarchiste, ils ont acquis un public fidèle. Des chansons comme « Salut à toi » et « Porcherie » sont devenues des hymnes à la dissidence. Et c'est pas pour rien qu'ils sont les plus connus des groupes français de la scène. Leur appel à la révolte infantile qui revient souvent comme dans « L'Empereur Tomato Ketchup » où leurs hymnes antifascistes ont marqué toute une génération de jeunes des années 80, mais aussi celle d'après. Parce qu'à l'époque, comme maintenant, ensemble, on est de la dynamite et on emmerde le Front National. Pardon, le Rassemblement National maintenant.

Toujours en 83, ce sont les Vampas qui se forment sous l'impulsion de Didier Chapedelaine, ou Didier Vampas, électricien à la RATP, et oui, aussi en même temps que la période active du groupe. Ils adoptent un style de punk rock plus mélodique et humoristique, leurs influences allant du psychobilly en passant par le punk bien sûr, mais aussi du Johnny ou le Yéyé. Leur énergie contagieuse et leurs paroles enjouées trouvent un écho auprès d'un public plus large, mais en réalité ils sont très peu connus jusqu'en 2002, où ils signent chez Universal et leur titre phare Manu Chao sera joué en boucle à la radio.

0: On reste en 83 où Olaf, guitariste, oui, celui qui a quitté les Berus, forme Ludwig von 88 ou LV88. Avec Laurent Manet, bassiste, rejoint par Fabrice Bartholon au chant et Laurent Porte en deuxième guitare. Le nom du groupe fait d'ailleurs grincer des dents car 88, c'est un des chiffres favoris des néo-nazis. 88, c'est HH. Heil Hitler, peut-être une volonté de provoquer de la part de ce groupe ouvertement antifasciste. Mais Karim, le chanteur, offre une explication plus simple. Ce serait un pastiche de 77, nombreux fétiches des punks, car 77, c'est l'année zéro du mouvement. Ludwig, ça c'est en référence à Beethoven, parce que c'est dans Orange Mécanique, film phare des punks. Mais dans un doc de 2016, une autre explication est donnée. Ce serait en hommage à l'attente d'un des membres du groupe, Yvonne, dite Von, fan de Beethoven, et décédé à 88 ans. Le groupe se produit beaucoup au squat artistique de Palikao, dans les autres squats parisiens ou à l'usine de Montreuil. En 84, Karim Berouka les rejoint en deuxième chanteur et Bruno Garcia, futur Sergent Garcia, et oui, mesdames et messieurs, s'il vous plaît, remplace Laurent Porte en seconde gratte. Sans batteur, ils utilisent comme métal urbain ou les Berus des poitards rythmes. C'est d'ailleurs Jean-Mi des Berus qui s'occupe de leurs machines aussi. Olaf quitte le groupe cette année-là et la formation se stabilise autour de nos compères restants. Il faudra attendre 86 pour leur premier album, Oulala, avec son titre éponyme qui deviendra tout simplement leur hymne.
1: Wir beginnen unsere Konzertwiedergabe mit der Sinfonie Nummer 1 in C-Dur, Opus 21 von Ludwig van Beethoven.

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1: Ludwig von 88 se distingue par sa fusion unique d'influences punk rock, ska et reggae. Leurs paroles satiriques et politiques se moquent des personnalités sociales et politiques. Ils sortent Oulala 2, Le Retour en 87 et plusieurs EP jusqu'en 2001 où ils se séparent. Leurs titres sont entre messages politiques et humour, souvent décalés ou noirs, se foutant autant de la gueule des hippies que des punks par exemple, et prônant l'anarchie et la désobéissance, parfois stérile, juste parce que c'est marrant.

Pendant cette période, le groupe connaît des changements de membres et, durant un temps, pour l'anecdote, c'est François Gondry ou Gondrax qui leur servira de bassiste. Gondry, ça vous dit quelque chose ? Et oui, c'est le frère de Michel Gondry, le réalisateur. Gondrax créera aussi Goéland, entreprise de vente de t-shirts à slogan alternatif que les punks ou les teufers connaissent bien. Je me suis par exemple habillé grâce à eux durant mes années lycée. Plus tard, Pierre et Jules Gondry se lanceront dans le troll rap sous les noms de Beefty et Julius, et la boucle est bouclée. Ludwig se reformera en 2016 et ressortira un album, 20 chansons optimistes pour en finir avec le futur. Toujours dans la même veine, bien sûr, mais maintenant, ils ont grandi. Et je vais les laisser en parler mieux que moi.

En 84, c'est Schulz, Chamallow et Géant Vert qui forment un autre énorme groupe, Parabellum. Groupe provocateur et controversé, laissant une marque indélébile sur la scène punk française. À la base, un t-shirt créé par Géant Vert, reprenant bien sûr le fameux « Si vis pacem, para bellum » qui veut la paix, prépare la guerre, grand adage romain qu'il détourne pour dire qu'en gros, avec l'arme nucléaire, plus on a de mégatonnes sous la main, plus on est tranquille dans ce monde absolument pas pacifié du tout. C'est parti carrément en groupe. Connu pour ses paroles provocantes, son imagerie choquante et sa présence scénique non conventionnelle, Parabellum a défié les normes sociétales et repoussé les limites du punk rock. Leur chanson Le bal des canailles a suscité la controverse pour ses paroles explicites et satiriques, soulignant l'approche subversive du groupe.

0: Et allez, je vais rajouter un groupe pour la route, René Binamé et les Roues de Secours, groupe punk franco-belge formé en 88, qui a apporté une perspective nouvelle à la scène punk française. Connu pour ses textes politiques et ses penchants très très très anarchistes, René Binamé défie les conventions et remet en question les normes sociétales. Des chansons comme « La guerre des pauvres » et « Les histoires d'A » combine l'énergie du punk avec les histoires poétiques, reflétant leur engagement pour la justice sociale. Et comparé à tous les autres groupes, là, c'est turbo-anarchiste. Quand les Bérus font une reprise de la McNuffchina, par exemple, René Binamé et son groupe, eux, reprennent carrément la moitié du répertoire révolutionnaire francophone, avec, il faut le dire, une nostalgie assumée de cette grande période anarchiste de la fin du 19e et du début 20e.
1: Juillet 19...

0: c'est l'anarchie.
1: Donc on l'a vu, le punk rock français est profondément lié à l'activisme politique. Des groupes comme Berruré Noir, Ludwig von 88, Parabellum ou bien d'autres ont utilisé leur musique pour critiquer les inégalités sociales, la corruption politique et l'exploitation capitaliste. Ils se sont engagés dans les protestations, des manifestations et ont pris part à des mouvements politiques alternatifs, canalisant leurs désaccords à la fois dans leurs paroles et dans leurs actions. Parabellum, avec son style provocateur et conflictuel, a participé activement à diverses manifestations et a soutenu des organisations locales luttant pour la justice sociale et économique.

Au fur et à mesure de son évolution, la scène punk française a donné naissance à divers sous-genres et à des sons expérimentaux. Des groupes comme les Garçons Bouchers ont incorporé des éléments de ska et de reggae dans leur musique, ajoutant une saveur distincte au paysage punk rock. Les Cadavres ont exploré les domaines les plus sombres du punk avec leur style agressif et conflictuel, tout en conservant un sens aigu de l'engagement politique. À la fin des années 80 et au début des années 90, le punk rock français a atteint un certain niveau de reconnaissance avec des groupes comme Les Bérus, Ludwig 2088, Parabellum ou d'autres qui ont acquis une base de fans dévoués et ont influencé les générations suivantes de musiciens. Cependant, le succès auprès du grand public a également entraîné des difficultés, certains groupes ayant été critiqués pour s'être vendus ou avoir dû ou avoir dilué leur éthique punk. Malgré ces difficultés, l'héritage du punk rock français reste palpable.

0: l'esprit de rébellion qui perdure et l'importance de remettre en question le statu quo. Tous ces groupes ont forgé notre esprit contestataire qui se retrouve aussi bien dans la musique que dans les manifs aujourd'hui. Et ça, on peut dire merci à eux. Allez les voir en concert, la plupart tournent encore, soit avec ces groupes d'origine, soit sous d'autres formations. Et rendre hommage à Schultz, guitariste de génie, qui aura marqué la musique française, nous ayant quitté en 2014 d'une embolie pulmonaire à 53 ans. Salut l'artiste.
1: Une petite dernière pour la route. Et bonsoir.

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Et moi, je vous dis à la prochaine. Vive le punk, anarchie vaincra.

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